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1: Nous sommes le 10 septembre, en ce jeudi. Les températures de ce matin par endroit entre 7, 8 et 9 degrés. Le soleil est au rendez-vous, même s'il est légèrement voilé. On aura 15 degrés à midi à Vic-Fezensac. Cet après-midi, sur la région, on attend du 23 à 24 degrés avec beaucoup de soleil et un joli ciel bleu. Demain vendredi, nous aurons l'après-midi encore et toujours du soleil pour démarrer le week-end avec 25 degrés. Belle journée avec DFM.
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2: 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Samedi 12 septembre, toutes les catégories filles et garçons. Journée d'accueil et d'initiation de 14h30 à 16h au stade municipal de Castéra-Verluzan. U11, entente. Journée d'accueil départementale à 10h30 au stade Jean-Jacques Flassayère. U13, les deux équipes. Journée d'accueil départementale à 10h30 à Vic-Fezensac. U15, entente. Castéra-Vic contre Val d'Arros à 15h à Vic. Senior, Coupe Occitanie. 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

0: Sorcier, sur quoi va être fondée cette journée?
1: Bélier, si vous décidez de prendre des risques, ce ne sera pas à la légère.
0: Taureau, malgré vos efforts, pour bien formuler vos pensées, il serait sage d'éviter les sujets sensibles aujourd'hui.
1: Gémeaux, bien soutenu par Saturne, vous pourrez améliorer sensiblement votre standing.
0: Cancer, la critique est facile, alors méfiez-vous de cette tendance qui sera fort prononcée chez vous aujourd'hui.
1: Lion, aujourd'hui, évitez de vous engager trop profondément dans les débats stériles.
0: La Vierge, vous bénéficierez du soutien de Mercure, la planète de la persuasion par excellence. Pour ceux que vous aimez, vos désirs seront des ordres.
1: Balance, l'action de la planète Mars vous rendra particulièrement agressif aujourd'hui.
0: Scorpion, il se pourrait que vous vous retrouviez dans la position de celle ou de celui qui doit prendre des décisions importantes pour le bien-être de la famille.
1: Sagittaire, attention au manque de prudence dans vos propos. Vous risquez de blesser certaines personnes dont vous cherchez à obtenir les faveurs. Ce n'est pas la bonne solution.
0: Capricorne, la journée risque d'être éprouvante. Avec tout ce que vous avez à faire, vous pourriez vous sentir un peu dépassé.
1: Verseau, ne cherchez pas à vous imposer coûte que coûte. Vous n'y parviendriez pas et pourriez vous nuire beaucoup.
0: Enfin, Poisson, faites du tri dans vos projets de manière à terminer ce que vous avez commencé. Journée à tous. À demain pour un nouvel horoscope, nous fêterons à Delphes.

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2: Aujourd'hui, 9 septembre, bonjour Alain. Alain est chevaleresque, il allie à merveille le charme et la puissance. Il est doté d'une autorité naturelle et mène ses troupes sans être trop tyrannique. Alain est aussi un idéaliste qui souhaite accomplir de grandes choses pour rendre le monde meilleur. Il a une bonne opinion de lui-même et peut se montrer légèrement orgueilleux. Mais il est aussi courageux et honnête. Il respecte les plus faibles et n'hésite pas à prendre leur défense. Il aime les personnalités sans travers ni vice et ne supporte pas les mesquineries. Il est aussi assez timide, contrairement à ce que laisse penser sa carapace d'assurance et la force de son regard. Alain ne voit pas toujours très bien ce qui se passe sous son nez. Si une femme cherche à le charmer, il vaut mieux qu'elle ne prenne pas trop de gants et qu'elle ne se montre pas trop timide. Une fois son attention captée, le natif peut être très romantique et affectueux. Attention à la jalousie, Alain aime plaire et charmer. Il a toutefois des valeurs et son besoin de reconnaissance et d'attention s'arrête s'il s'aperçoit qu'il risque de blesser son amoureuse. Couleur sera le orange, bonne journée.

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1: Nous sommes le 10 septembre, en ce jeudi. Les températures de ce matin par endroit entre 7, 8 et 9 degrés. Le soleil est au rendez-vous, même s'il est légèrement voilé. On aura 15 degrés à midi à Vic-Fezensac. Cet après-midi, sur la région, on attend du 23 à 24 degrés avec beaucoup de soleil et un joli ciel bleu. Demain vendredi, nous aurons l'après-midi encore et toujours du soleil pour démarrer le week-end avec 25 degrés. Belle journée avec DFM.

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1: Bonjour à tous, voici le programme sportif du week-end. 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
1: Nous sommes le 10 septembre, en ce jeudi. Les températures de ce matin par endroit entre 7, 8 et 9 degrés. Le soleil est au rendez-vous, même s'il est légèrement voilé. On aura 15 degrés à midi à Vic-Fezensac. Cet après-midi, sur la région, on attend du 23 à 24 degrés avec beaucoup de soleil et un joli ciel bleu. Demain vendredi, nous aurons l'après-midi encore et toujours du soleil pour démarrer le week-end avec 25 degrés. Belle journée avec DFM.
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2: Bonjour à tous, voici le programme sportif du week-end. Samedi 12 septembre, toutes les catégories filles et garçons. Journée d'accueil et d'initiation de 14h30 à 16h au stade municipal de Castéra-Verluzan. U11, entente, journée d'accueil départementale à 10h30 au stade Jean-Jacques Flassayer. 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
1: Bonjour à tous, nous fêtons Inès. Alors, amour, travail, amitié, sur quoi va être fondée cette journée?
2: Bélier, si vous décidez de prendre des risques, ce ne sera pas à la légère.
1: Taureau, malgré vos efforts, pour bien formuler vos pensées, il serait sage d'éviter les sujets sensibles aujourd'hui.
2: Gémeaux, bien soutenu par Saturne, vous pourrez améliorer sensiblement votre standing.
1: Cancer, la critique est facile, alors méfiez-vous de cette tendance qui sera fort prononcée chez vous aujourd'hui.
2: Lion, aujourd'hui, évitez de vous engager trop profondément dans les débats stériles.
1: Vierge, vous bénéficierez du soutien de Mercure, la planète de la persuasion par excellence. Pour ceux que vous aimez, vos désirs seront désordres.
2: Balance, l'action de la planète Mars vous rendra particulièrement agressif aujourd'hui.
1: Scorpion, il se pourrait que vous vous retrouviez dans la position de celle ou de celui qui doit prendre des décisions importantes pour le bien-être de la famille.
2: Sagittaire, attention au manque de prudence dans vos propos. Vous risquez de blesser certaines personnes.

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3: Aujourd'hui, 9 septembre, bonjour Alain. Alain est chevaleresque, il allie à merveille le charme et la puissance. Il est doté d'une autorité naturelle et mène ses troupes sans être trop tyrannique. Alain est aussi un idéaliste qui souhaite accomplir de grandes choses pour rendre le monde meilleur. Il a une bonne opinion de lui-même et peut se montrer légèrement orgueilleux. Mais il est aussi courageux et honnête. Il respecte les plus faibles et n'hésite pas à prendre leur défense. Il aime les personnalités sans travers ni vice et ne supporte pas les mesquineries. Il est aussi assez timide, contrairement à ce que laisse penser sa carapace d'assurance et la force de son regard. Alain ne voit pas toujours très bien ce qui se passe sous son nez. Si une femme cherche à le charmer, il vaut mieux qu'elle ne prenne pas trop de gants et qu'elle ne se montre pas trop timide. Une fois son attention captée, le natif peut être très romantique et affectueux. Attention à la jalousie, Alain aime plaire et charmer. Il a toutefois des valeurs et son besoin de reconnaissance et d'attention s'arrête s'il s'aperçoit qu'il risque de blesser son amoureuse. Couleur sera le orange, bonne journée.

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2: Très belle journée et merci de votre fidélité. Un homme de 45 ans interpellé à Tarbes dans la nuit de lundi à mardi. Ce dernier a été signalé à la police par un passant qu'il a observé en train de jeter des paquets au-dessus du mur d'enceinte de la maison d'arrêt de la ville. Dans ses colis, la résine de cannabis ainsi que différents objets interdits. Un individu rapidement interpellé et placé en garde à vue. Nouvel appel à la vigilance lancé par une commune des Hautes-Pyrénées. Et cette fois-ci, c'est à Campan que plusieurs cambriolages ou tentatives de cambriolage ont été signalées. Depuis quelques semaines, une recrudescence de ces faits est constatée. La municipalité invite chacun à faire preuve de vigilance. Elle rappelle également l'importance de bien sécuriser votre logement en fermant portes, volets et fenêtres si vous devez vous absenter ne serait-ce que quelques minutes. Des contraintes de circulation ce jeudi et ce vendredi dans le Val d'Azun. Dans le cadre du tournage de la mini-série La Meute pour France Télévisions, plusieurs séances de tournage sont prévues autour de la maison du parc national. La départementale 105 sera notamment fermée à la circulation jusqu'à demain 20h. Fermeture du parking du Miguelou jusqu'au parking du Plan d'Ast. Le cinquième restaurant McDonald's du Gers est en train d'éclore à Condon. L'ouverture est programmée au 17 novembre prochain et pas moins de 25 postes devraient être créés à cette occasion. Pour celles et ceux qui sont intéressés, une réunion d'information collective préalable au recrutement sera organisée le 18 septembre prochain à 9h30 dans les locaux de l'agence France Travail de Condon. Un mot de sport, de rugby avec le match avancé de la Pro D2 ce jeudi soir. Biarritz reçoit l'équipe de Colomiers à partir de 21h. Demain, Dax recevra Valence Romans. Toujours en rugby, du mouvement à l'Aviron Bayonnais avec tout d'abord un départ. Le troisième ligne, Esteban Capilla, devrait rejoindre le Stade Toulousain à partir de la saison prochaine. Et puis, face à la blessure de Léo Colli, l'Aviron devrait signer le demi de mêlée international portugais Sam Marques pour renforcer le groupe bayonnais.

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1: Nous sommes le 10 septembre, en ce jeudi. Les températures de ce matin, par endroit, entre 7, 8 et 9 degrés. Le soleil est au rendez-vous, même s'il est légèrement voilé. On aura 15 degrés à midi à Vic-Fezensac. Cet après-midi, sur la région, on attend du 23 à 24 degrés avec beaucoup de soleil et un joli ciel bleu. Demain vendredi, nous aurons l'après-midi encore et toujours du soleil pour démarrer le week-end avec 25 degrés. Belle journée avec DFM.
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1: 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Journée d'accueil et d'initiation de 14h30 à 16h au stade municipal de Castéra-Verluzan. 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
3: Soyez les bienvenus sur DFM en cette journée du 18 septembre. Dans un instant, bien sûr, la météo, l'horoscope, l'événement du jour. Notre rendez-vous aujourd'hui chronique avec Cindy Trière qui sera là à partir de 7h50. La nouvelle saison pour Cindy Trière arrive dès la semaine prochaine. Et puis on aura quelques rendez-vous infos et aussi reportages. Merci d'avoir choisi DFM. 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
3: L'actualité ce matin, c'est avec Sylvie. Bonjour.
4: Bonjour à tous. Il n'y aura aucune nouvelle aide face à la hausse des prix des carburants. C'est l'annonce hier du ministère de l'Économie qui met en avant l'état fragile des finances publiques. Bercy a ainsi assuré qu'il n'y aurait ni plafonnement généralisé des prix, ni geste fiscal, alors que le prix du baril de Brent dépasse toujours les 100 dollars à cause de la guerre entre l'Iran et les États-Unis. Un conflit qui pourrait s'arrêter après les élections de mi-mandat aux États-Unis. C'est en tout cas ce qu'a affirmé hier soir Donald Trump pendant un échange avec la presse. Le président américain a accusé les Iraniens de tenter de peser sur le résultat du scrutin législatif. Laurent Nunez annonce un contrôle de la police municipale de Carcassonne. Le ministre de l'Intérieur a réagi après cette polémique autour de deux policiers municipaux. Ces deux hommes, on le rappelle, sont accusés d'avoir tenu des propos racistes ou encore misogynes pendant une patrouille filmée accidentellement par leur caméra piéton. Des faits qui se sont déroulés en novembre 2025, mais qui ont été révélés cette semaine. Ils ont été suspendus par le parquet. Un cas de tuberculose détecté dans l'Eure. Il a été signalé dans un lycée hôtelier à Louviers. La personne concernée était scolarisée l'année dernière et a quitté l'établissement en juin. Selon l'Agence régionale de santé Normandie, une enquête épidémiologique a permis d'identifier une trentaine de personnes contacts parmi les élèves et les enseignants. Les chocs climatiques extrêmes ont exposé les filles à un risque accru de décrochage scolaire en 2025. C'est l'alerte de l'UNICEF dans un rapport publié aujourd'hui. Ainsi, lors d'événements météorologiques intenses, les filles assument des responsabilités supplémentaires. Elles s'occupent davantage de leur famille, notamment en allant chercher de l'eau. Et puis on termine avec le football. Et le Paris Saint-Germain commence parfaitement sa campagne de Ligue des Champions. En quête d'un troisième titre consécutif sur la scène européenne, le PSG s'est facilement imposé 6 buts 1 hier contre les Slovaques du Slovan Bratislava. Ce soir, le troisième et dernier club français engagé dans la compétition entre en lice. Lens affrontera le Slavia Prague. Excellent début de journée à tous.
3: Merci Sylvie, vous revenez tout à l'heure dans le journal de 8h. 7h 2 minutes et 23 secondes.
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3: La météo, après une nuit fraîche, hein, oui, température quand même Ce matin, n'oubliez pas de prendre une petite veste. On est à peine entre 10 et 11 degrés. On a même, au cœur de la nuit, eu des températures entre 8 et 9 degrés. Bon, c'est du soleil légèrement voilé. Il fera 15 degrés en fin de matinée entre Condon et Auch. Cet après-midi, ciel bleu, 25 degrés à Agen, Nérac, Condon, Auch, Casaubon. C'est aussi du 25 à 26 degrés près de Lectoure et Solomiac et de Masseube. Mont-de-Marsan, 25 degrés. Tarbes, il fera 24 degrés cet après-midi. Ce soir, c'est une belle soirée étoilée avec du 18 degrés au cœur de la nuit. Encore des températures en se rapprochant des Landes qui vont redescendre entre 8 et 9 degrés. Dans un instant, on va retrouver l'événement du jour avec Pierre. Mais tout de suite, on prend d'abord des nouvelles de votre horoscope, de votre signe du jour.
5: Bonjour à tous, nous fêtons Inès. Alors, amour, travail, amitié, sur quoi va être fondée cette journée ?
6: Bélier, si vous décidez de prendre des risques, ce ne sera pas à la légère.
5: Taureau, malgré vos efforts, pour bien formuler vos pensées, il serait sage d'éviter les sujets sensibles aujourd'hui.
6: Gémeaux, bien soutenu par Saturne, vous pourrez améliorer sensiblement votre standing.
5: Cancer, la critique est facile, alors méfiez-vous de cette tendance qui sera fort prononcée chez vous aujourd'hui.
6: Lion, aujourd'hui, évitez de vous engager trop profondément dans les débats stériles.
5: La Vierge, vous bénéficierez du soutien de Mercure, la planète de la persuasion par excellence. Pour ceux que vous aimez, vos désirs seront des ordres.
6: Balance, l'action de la planète Mars vous rendra particulièrement agressif aujourd'hui.
5: Scorpion, il se pourrait que vous vous retrouviez dans la position de celle ou de celui qui doit prendre des décisions importantes pour le bien-être de la famille.
6: Sagittaire, attention au manque de prudence dans vos propos. Vous risquez de blesser certaines personnes dont vous cherchez à obtenir les faveurs. Ce n'est pas la bonne solution.
5: Capricorne, la journée risque d'être éprouvante. Avec tout ce que vous avez à faire, vous pourriez vous sentir un peu dépassé.
6: Verseau, ne cherchez pas à vous imposer coûte que coûte. Vous n'y parviendriez pas et pourriez vous nuire beaucoup.
5: Enfin, poisson, faites du tri dans vos projets de manière à terminer ce que vous avez commencé. Journée à tous. À demain pour un nouvel horoscope. Nous fêterons à Delphes.
3: Merci et nous retrouvons tout de suite l'événement du jour avec Pierre. Bonjour.
7: Bonjour Jean-Pierre. Bonjour à tous. Bonjour à vous qui nous écoutez près du dolmen de Aurès à l'Agrolet du Gers sur 105.8. 10 septembre 1896. Mort à Bordeaux de l'ingénieur et homme politique Théophile Labatte. Polytechnicien, ingénieur du corps de la marine, constructeur de marine, économiste distingué, fait sa scolarité rue de la Croix de Seguet à Bordeaux. Il entre à Polytechnique le 1er novembre 1852 et devient élève du génie maritime le 1er octobre 1854. En 1855, il obtient son diplôme d'ingénieur des mines classé dans les 10 premiers de sa promotion. En 1867, il est président du conseil d'administration de la compagnie maritime Gironde et Garonne. En 1878, il reçoit la médaille d'or de l'exposition universelle de Paris. L'équipe de DFM 930 souhaite un joyeux anniversaire à M. Christian Daréou, maire de Laïte. Demain sera un autre jour.
3: 7h06.
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2: L'info, ce sont les titres à la une de la Dépêche du Midi, avec le scandale, la vidéo raciste d'un policier à Carcassonne, les propos racistes et homophobes tenus par un policier municipal dans une vidéo suscitent un tollé dans la classe politique. Le maire RN a décidé de le suspendre. Dans le Tarn, on connaît les dates du procès Jubilard, les dates de ce second procès Jubilard. Il se déroulera du 30 avril au 14 mai 2027 dans les devants de la cour d'assises d'appel de la Haute-Garonne. Présidentielle, les primaires PS, tension et manœuvre, la tension monte entre les candidats de la prochaine primaire. PS qui place le public d'octobre, les proches de Glucksmann dénoncent des manœuvres, notamment de fort. Rien ne va plus sur le début de ces élections. Grave collision sur la RD 1124 dans le Gers. Le camion a essayé de l'éviter, mais il n'a pas pu. La justice, ivre, il s'en prend aux gendarmes. Il a été jugé, arrêté d'abord, et jugé ensuite. Le procès Ventoux, les associations demandent des comptes au préfet. 6 jours après le procès de Bertrand Ventoux à Auch, les associations préparent des dépôts de plaintes suite aux violences survenues devant le tribunal. Elles rencontreront le préfet du Gers pour évoquer ces attaques et le dispositif de sécurité. Et puis, ils volent l'Ozempic à la pharmacie dans la nuit de mardi à mercredi. 2 individus se sont introduits par effraction dans une pharmacie de Saramon. Outre le fond de caisse, les cambrioleurs ont dérobé plusieurs boîtes d'Ozempic. Voilà, des boîtes qui ont été dérobées dans cette pharmacie du Gers. C'est assez incroyable. Et puis, un blessé dans un accident à Casteljaloux. Un impressionnant carambolage s'est produit mardi à Casteljaloux, près de Montestruc sur Gers. L'un des conducteurs a été légèrement blessé dans cet accident. 7h12 minutes.

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1: 7h15.
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2: 7h23.
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2: Et c'est l'heure du zapping avec le mystère de la chambre jaune sur TF1. Épisodes 3 et 4. France 2, cache investigation, cyber-arnaque. État et entreprise nous protègent-ils vraiment? Le magazine avec Élise Lucet, puis un débat tout à l'heure, en fin de soirée à 23h, avec Élise Lucet toujours. Sur la 3, la malédiction de Provins, un téléfilm. France 4, frères ennemis, un film. Sur la 5, mystère du système solaire, le monde de l'étrange, un documentaire. M6, la chute de la Maison Blanche, le film sur Canal+, The Agency, saison numéro 2. Arte propose les secrets de la Saint-Jean, 4e épisode, LCP Justice en France, avec lutter contre les délits routiers. W9, il n'y a que la vérité qui compte, sur TMC, Taxi 2, TFX, un monstre dans notre maison, un suspect en fuite. Sur ces stars au cœur de l'enquête, avec notamment les gendarmes de la BAC à Saint-Étienne, T18, L'Emmerdeur, le film avec Richard Berry, TF1 série film, New York section criminelle, Gulli, Mes parents divorcent, le film, sur l'équipe à la grande soirée des Champions League, avec notamment l'équipe de Prague, sur Sister, Objectif, Maison, un an pour tout changer, saison 4. RMC Découverte, avec le 11 septembre, vue du World Trade Center, les témoins du chaos. RMC Story, le meilleur de Jérémy à Ferrari. Et enfin, RMC Life aujourd'hui, Cold Case, ce sont les affaires classées.
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2: Dans un instant, on va retrouver Valérie pour le prénom du jour.
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2: Aujourd'hui, 10 septembre, bonjour Inès. Inès est féminine, mais n'aime pas attirer l'attention. Elle sait que son côté ingénu suffit pour séduire son entourage. Elle est prudente, discrète et n'en fait jamais trop, au risque de ne pas en faire assez. Elle est dotée d'une grande sensibilité maternelle. C'est dans son cercle familial que Inès trouve son bonheur. Mais elle a aussi beaucoup d'amis, notamment parce qu'elle est ouverte d'esprit et ne juge pas les gens. Elle est appréciée pour sa tolérance, sa générosité et son sens de l'accueil. Inès a besoin de partager des instants romantiques avec son amoureux. Elle est optimiste et a une vision simple mais idéale de l'amour. Son amoureux doit donc être gentil et attentionné, mais pas non plus trop bonne patte. Inès a besoin d'un homme présent et investi dans le couple, quelqu'un qui la conseille, la guide et lui apporte son soutien. Votre couleur sera le rouge. Bonne journée.

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1: Bon courage, il est 7h30.
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3: Bonjour à toutes et à tous. Un nouvel accident grave sur les routes de la région avec une collision hier en début d'après-midi entre un camion et un utilitaire sur la commune de Montferrand-Savès dans le Gers. Si le conducteur du poids lourd âgé de 78 ans est sorti indemne de la collision, ce n'est pas le cas du conducteur du véhicule utilitaire qui a dû être désincarcéré. Il a été héliporté vers le centre hospitalier Purpan de Toulouse. 7 mois de prison assortis d'un sursis probatoire, verdict en début de semaine du tribunal de Pau qui a condamné l'agresseur d'un commerçant palois. Des faits survenus le 8 janvier dernier, rue Cassin. Le prévenu était absent à l'audience pour un motif plutôt inquiétant. En proie à des troubles psychiatriques, il serait en rupture de soins et aurait disparu dans la nature. Direction la case tribunal pour un individu interpellé dimanche dernier à Tarbes lors d'une intervention policière pour violence conjugale. Ce trentenaire n'a pas hésité à s'en prendre aux forces de l'ordre. Ce dernier a craché sur un agent avant d'en mordre un autre, selon le récit de nos confrères de la Nouvelle République des Pyrénées. Placé en garde à vue, il pourrait être jugé aujourd'hui pour violence sur personne dépositaire de l'autorité publique. Le coup de gueule de la FSU 65 dans les Hautes-Pyrénées. Le syndicat dénonce des conditions de travail dégradées, des difficultés liées à l'inclusion scolaire, à un manque de personnel médico-sociaux, ainsi que des salaires insuffisants. Une situation qui se complique d'année en année pour le syndicat, qui confirme participer au mouvement de grève nationale programmé le 29 septembre prochain. Un mot de sport et de rugby avec le match avancé de la Pro D2 ce jeudi soir et le Biarritz Olympique qui reçoit sur Aguilera l'équipe de Colomiers. Coup d'envoi de la rencontre tout à l'heure à 21h. Demain, Dax recevra l'équipe de Valence Romain. Et puis toujours en rugby, du mouvement à l'aviron bayonnais. Le troisième ligne, Esteban Capilla, devrait rejoindre le stade toulousain à partir de la saison prochaine. Annonce faite hier matin par le joueur. Par ailleurs, face à la blessure de Léo Colli, le club basque devrait signer le demi de mêlée international portugais Sam Marques pour renforcer le groupe bayonnais.
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1: Les températures relevées hier après-midi, c'était à peine 23 degrés à Agen, à Auch, à Condon, 23 à Bordeaux, 22 à Toulouse, 20 degrés à Tarbes et 20 degrés à Pau. Aujourd'hui, on va remonter un peu, oui, quand même. Alors, plein soleil, 26 degrés à Bordeaux, à Bergerac, 25 à Mont-de-Marsan, 23 à Biarritz, 24 à Pau, 23 à Tarbes, 25 à Auch, 25 à Agen, à Nérac, 26 à Montauban et 25 à Toulouse, 25 pour Carcassonne. Il fera 27 degrés à Narbonne avec du vent, 27 à Perpignan, à peine 30 degrés à Montpellier et 28 à Nîmes. Demain, retour sur le Gers, jour de la Saint-Adelphe, avec 11 degrés le matin au lever du jour. Mais en fin de nuit, on sera entre 8 et 9 degrés, c'est pas très chaud. Et l'après-midi, plein soleil, ciel bleu, on aura entre 25 et 26 degrés sous abri. 7h35.
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1: Évidemment. 7h40 minutes, 20 secondes.
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1: Reportage tout de suite.
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1: DFM 930, Soma, Vic Fezensac, Pentecôte à Vic, c'est le rendez-vous ce soir avec Pascal Lamotte et l'Assemblée Générale. Une Assemblée Générale où évidemment on fait le bilan de tout, financier mais aussi du monde qu'il y a eu l'an dernier. Ça s'était très bien passé.
4: Extrêmement bien passé, avec encore un record d'entrées. Bon, bien sûr, pas des milliers d'entrées en bus, mais quelques centaines, et ça fait toujours plaisir. Puis, vu que le temps était de la partie, vraiment extraordinaire, ça s'est vraiment très très bien passé.
1: Vous avez vu des points sur lesquels vous dites tiens, cette année, on va essayer d'améliorer ça.
4: Il y a des choses à améliorer, ouais. Le point le plus critique, ça sera le défilé burlesque à vraiment retravailler comme ils font.
1: Pour quelle raison?
4: Parce qu'il y avait moins de gens déguisés, moins de burlesquois. Et bon, c'était sympa parce qu'il y avait, des fanfares, il y avait la batucada d'Africa Vic, il y avait un bagade de Toulousain qui faisait vraiment un chouette défilé, mais il manquait des gens déguisés.
1: Vous avez aussi changé la façon de comptabiliser les fameuses marinières. Ça, c'est un bon point.
4: Un très bon point, puisqu'on a battu allègrement le record et on le rebattra l'an prochain. Mais ouais, voilà, on a fait partir de plusieurs points des gens avec des compteurs et des tampons. Et vraiment, en le faisant très honnêtement, ça s'est très très bien passé.
1: Alors, au cours de cette Assemblée Générale, quelles sont les annonces?
4: Le bilan moral et le bilan financier. Et après, voilà, ce sera tout. Il n'y aura pas d'annonce spéciale ce soir encore.
1: Dans le bilan financier, vous dites il faut qu'on trouve des partenaires privés. Donc, comment on fait pour rejoindre l'association pour Pentecôte à Vic?
4: Ils peuvent nous contacter ou nous, on contacte toutes les entreprises possibles. Et voilà, on a plein de gens qui circulent, qui cherchent des partenaires privés. Et oui, ça va être vraiment le cheval de bataille cette année parce qu'on a fini quand même à moins de 19 000 et quelques euros. Donc l'an prochain, il ne faut pas que ça se reproduise comme ça.
1: Justement, c'est vrai que l'année prochaine, c'est assez rare. Les deux week-ends vont se suivre. On rappelle le week-end de Pentecôte à Vic.
4: Du 13 au 15 mai.
1: Avec sûrement des retrouvailles dans l'hiver pour présenter l'affiche.
4: Bien sûr, présenter l'affiche et les programmes. On va annoncer assez vite dès qu'on aura signé des groupes et aller au plus vite pour que les gens puissent se prévoir le week-end. Merci Jean-Pierre.

0: Chao.
1: No sé qué pasó.
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5: Préparateur drive à Condon, ouvrier agroalimentaire en CDI à Condon, garde d'enfants à domicile en CDI à Condon et conducteur de silos de céréales en CDI à Condon. Cuisinier en CDI à La Ressingle, aide-ménager en location saisonnière en CDI à Valence-sur-Béise, vendeur rayon boucherie en CDI à Valence-sur-Béise. Assistant administratif et commercial en CDI à Beaucaire, serveur en CDI à Gondrin, moniteur éducateur en CDI à Montréal, employé de maison en CDI à Castéra-Verduzan, cuisinier en CDI à Castéra-Verduzan et auxiliaire de vie en CDI à Castéra-Verduzan, garde d'enfants à domicile en CDI à Lectour et soudeur en CDI à Lectour. Vendeur en boulangerie-pâtisserie en CDI à Vic-Fezensac, mécanicien en CDI à Vic-Fezensac, conducteur PL en CDI à Castelnau-d'Auzan, La Barrère, dépanneur frigoriste ou chauffagiste en CDI à Géguin, pâtissier en CDI à Eauze, géomètre topographe en CDI à Stafford, assistant à achat projet en CDI à Florence, équipier polyvalent de restauration rapide en CDI à Florence et technicien d'entretien de maintenance des bâtiments en CDI à Florence, auxiliaire de vie sociale en CDI à Roquebrune, commercial sédentaire en CDI à Montestruc-sur-Gers, mécanicien automobile en CDI à Gabaret, silotier en CDI à Sainte-Christie, linger en CDI à Ordans-la-Roque, auxiliaire de vie en CDI à Manciette, chef de rayon épicerie en CDI dans le Gers, boulanger en CDI dans le Gers et boucher en CDI dans le Gers.
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1: Ah, ça aurait été le tube de l'été 2026 pour Manon Lisa avec Le Petit Pêcheur. On attend de nouveaux titres très bientôt. Jeudi 10 septembre, aujourd'hui, le dicton du jour à la Sainte-Inès, travaille sans cesse. Alors, bon courage pour le travail, le soleil s'est levé à 7h28, il va se recoucher à 20h14, on perd quand même 3 minutes. Dans 10 minutes, il sera 8h et tout de suite, c'est l'heure de retrouver Cindy.
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4: Amis actifs, bonjour. Et si l'échec n'était pas une fin en soi, mais les prémices d'un nouveau départ? Chaque chute vous montre ce qui mérite d'être ajusté. Ce n'est pas agréable, certes, mais c'est formateur. Commencez par changer votre état d'esprit, modifier votre regard sur les gens, sur les choses, sur la vie. Remplacez les mots « j'ai raté » par « j'ai appris ». Puis passez à l'action. Notez ce que vous auriez pu faire autrement et surtout, ce que vous ferez à l'avenir différemment. Rebondir, c'est aussi accepter de ne pas tout maîtriser, mais de se donner les moyens de se relever. Rappelez-vous que l'échec ne nous définit pas. Il révèle seulement que nous avons tenté quelque chose de suffisamment audacieux pour sortir de notre zone de confort. Oser échouer, c'est souvent le premier pas vers une réussite plus juste, plus alignée et bien plus puissante. Vous voilà désormais armés, chers auditeurs, pour faire de l'échec un levier de croissance. Belle journée à toutes et à tous et à très bientôt pour de nouvelles aventures pro.

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0: Caroline.
1: Merci Zao. Bonjour, il est 8h sur DFM.
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1: Le retour de la météo, l'horoscope, l'événement du jour. Et tout de suite, c'est les deux minutes de l'info avec Sylvie. Bonjour.
3: Bonjour à tous. Il n'y aura aucune nouvelle aide face à la hausse des prix des carburants. C'est l'annonce hier du ministère de l'économie qui met en avant l'état fragile des finances publiques. Bercy a ainsi assuré qu'il n'y aurait ni plafonnement généralisé des prix, ni geste fiscal. Alors que le prix du baril de Brent dépasse toujours les $100 à cause de la guerre entre l'Iran et les États-Unis. Un conflit qui pourrait s'arrêter après les élections de mi-mandat aux États-Unis. C'est en tout cas ce qu'a affirmé hier soir Donald Trump pendant un échange avec la presse. Le président américain a accusé les Iraniens de tenter de peser sur le résultat du scrutin législatif. Laurent Nunez annonce un contrôle de la police municipale de Carcassonne. Le ministre de l'Intérieur a réagi après cette polémique autour de deux policiers municipaux. Ces deux hommes, on le rappelle, sont accusés d'avoir tenu des propos racistes ou encore misogynes pendant une patrouille filmée accidentellement par leur caméra piéton. Des faits qui se sont déroulés en novembre 2025, mais qui ont été révélés cette semaine. Ils ont été suspendus par le parquet. Un cas de tuberculose détecté dans l'heure. Il a été signalé dans un lycée hôtelier à Louviers. La personne concernée était scolarisée l'année dernière et a quitté l'établissement en juin. Selon l'Agence régionale de santé Normandie, une enquête épidémiologique a permis d'identifier une trentaine de personnes contacts parmi les élèves et les enseignants. Les chocs climatiques extrêmes ont exposé les filles à un risque accru de décrochage scolaire en 2025. C'est l'alerte de l'UNICEF dans un rapport publié aujourd'hui. Ainsi, lors d'événements météorologiques intenses, les filles assument des responsabilités supplémentaires. Elles s'occupent davantage de leur famille, notamment en allant chercher de l'eau. Et puis on termine avec le football et le Paris Saint-Germain commence parfaitement sa campagne de Ligue des Champions. En quête d'un troisième titre consécutif sur la scène européenne, le PSG s'est facilement imposé 6 buts 1 hier contre les Slovaques du Slovan Bratislava. Ce soir, le troisième et dernier club français engagé dans la compétition entre en lice. Lens affrontera le Slavia Prague. Excellent début de journée à tous.
1: Merci Sylvie, vous revenez tout à l'heure à 9h, 8h, 2 minutes et 37 secondes. La météo à suivre.
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1: Alors, pour ceux qui se sont réveillés de bonne heure ou cette nuit, il faisait frais quand même, des températures qui sont revenues sur du 8-9 degrés. C'était même un petit peu plus froid en se rapprochant des Landes. Nous fêtons les Inès aujourd'hui en ce 10 septembre. À la Saint-Inès, donc, travaille sans cesse avec un soleil. Aujourd'hui, on perd 3 minutes d'ensoleillement. Il se recouchera à 20h14. Les températures pour ce matin, elles seront quand même assez douce en fin de matinée, puisqu'on attend 15 à 16 degrés près de Condon et Valence-sur-Béise. À l'après-midi, le soleil, le ciel bleu, 24 degrés à Vic-Fezensac et Auze-Casaubon, 25 à Auge, Castéra-Verduzan, Jéguin, Saint-Puy. Pour demain, vendredi, après une nuit là aussi étoilée, mais des températures froides, 8, 9, 10 degrés. Nous aurons le matin 16 degrés entre Condon et Auch, et l'après-midi, température sur la région et quelques nuages blancs seront de 26 à 27 degrés. On commencera à parler de votre week-end tout à l'heure à 8h30. 8h04.
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6: Bonjour à tous, nous fêtons Inès. Alors, amour, travail, amitié, sur quoi va être fondée cette journée?
7: Bélier, si vous décidez de prendre des risques, ce ne sera pas à la légère.
6: Taureau, malgré vos efforts, pour bien formuler vos pensées, il serait sage d'éviter les sujets sensibles aujourd'hui.
7: Gémeaux, bien soutenu par Saturne, vous pourrez améliorer sensiblement votre standing.
6: Cancer, la critique est facile, alors méfiez-vous de cette tendance qui sera fort prononcée chez vous aujourd'hui.
7: Lion, aujourd'hui, évitez de vous engager trop profondément dans les débats stériles.
6: La Vierge, vous bénéficierez du soutien de Mercure, la planète de la persuasion par excellence. Pour ceux que vous aimez, vos désirs seront des ordres.
7: Balance, l'action de la planète Mars vous rendra particulièrement agressif aujourd'hui.
6: Scorpion, il se pourrait que vous vous retrouviez dans la position de celle ou de celui qui doit prendre des décisions importantes pour le bien-être de la famille.
7: Sagittaire, attention au manque de prudence dans vos propos. Vous risquez de blesser certaines personnes dont vous cherchez à obtenir les faveurs. Ce n'est pas la bonne solution.
6: Capricorne, la journée risque d'être éprouvante. Avec tout ce que vous avez à faire, vous pourriez vous sentir un peu dépassé.
7: Verseau, ne cherchez pas à vous imposer coûte que coûte. Vous n'y parviendriez pas et pourriez vous nuire beaucoup.
6: Enfin, Poisson, faites du tri dans vos projets de manière à terminer ce que vous avez commencé. Bonne journée à tous. À demain pour un nouvel horoscope. Nous fêterons à Delphes.
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1: Sur DFM, on retrouve tout de suite l'événement du jour avec Pierre, bonjour.
8: Bonjour Jean-Pierre, bonjour à tous. Bonjour à vous qui nous écoutez près du dolmen de Aurès à la Grolée du Gers sur 105.8. 10 septembre 1896, mort à Bordeaux de l'ingénieur et homme politique Théophile Labatte. Polytechnicien, ingénieur du corps de la marine, constructeur de marine, économiste distingué, fait sa scolarité rue de la Croix de Seguet à Bordeaux. Il entre à Polytechnique le 1er novembre 1852 et devient élève du génie maritime le 1er octobre 1854. En 1855, il obtient son diplôme d'ingénieur des mines classé dans les 10 premiers de sa promotion. En 1867, il est président du conseil d'administration de la compagnie maritime Gironde et Garonne. En 1878, il reçoit la médaille d'or de l'exposition universelle de Paris. L'équipe de DFM 930 souhaite un joyeux anniversaire à M. Christian Daréou, maire de Laïte. Demain sera un autre jour.
1: Merci Pierre, 8h07 et 42 secondes.
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1: Et l'info, ce sont les titres, l'une de la dépêche du midi entre Gers et Lot-et-Garonne. Ce matin, scandale, la vidéo raciste d'un policier à Carcassonne, les propos racistes et homophobes tenus par ce policier municipal dans une vidéo suscitant un tollé dans la classe politique. Le maire RN a décidé de le suspendre. Dans le Tarn, les dates du second procès de Cédric Jubilard sont connues. Elles se dérouleront du 30 avril au 14 mai 2027 devant la cour d'assises d'appel de Haute-Garonne. La tension monte entre les candidats de la prochaine primaire au PS Place Publique d'octobre. Les proches de Glucksmann dénoncent les manœuvres de Faure. Et puis en page locale ce matin, dans la dépêche du midi, procès Vento. Alors les associations demandent des comptes. 6 jours après le procès de Bertrand Vento à Auch, les associations préparent des dépôts de plaintes suite aux violences survenues devant le tribunal. Elles raconteront au préfet, elles rencontreront le préfet pour évoquer cette attaque et le dispositif qui avait été mis, un dispositif de sécurité. Malgré l'important dispositif d'ailleurs, les parties civiles ont essuyé des jets d'œufs, des insultes de la part des soutiens de Bernard Vento. Affaire à suivre. Ce matin, on parle notamment de vol dans une pharmacie de Saramont. Outre le fond de caisse, les cambrioleurs ont dérobé plusieurs boîtes d'Ozempic. Ce matin, aussi, un charpentier chute de 6 mètres à Vic-Fezensac. Il a fait cette chute alors qu'il travaillait sur le toit d'une habitation. L'inspection du travail de la gendarmerie ont saisi des investigations. Le SMUR a été mobilisé pour l'instant. Il est hospitalisé. Et puis un blessé dans un accident à Casteljaloux, un impressionnant carambolage, s'est produit ce mardi à Casteljaloux, près de Montestruc-sur-Gers. L'un des conducteurs a été légèrement blessé dans l'accident. La une de la dépêche du midi, c'est aussi le conducteur qui sort une arme, une altercation entre automobilistes qui a pris une tournure inquiétante à Condon. Ah ouais, la peur d'être agressé, il a carrément sorti son arme. Ce matin, on revient aussi sur un procès Vento, donc avec le dépôt très bientôt d'une plainte. Hein. C'est ce que nous raconte la dépêche du midi. On revient aussi sur le témoignage après une collision entre son camion et un fourgon. Un accident frontal entre un poids lourd et une camionnette s'est produit hier sur la RD 1124 à 14h. Idem, le camionneur qui devait livrer...

0: D'Agen qui redoute une déferlante américaine. Depuis le 1er juillet, les pruneaux américains peuvent entrer sur le marché européen sans s'acquitter de droits de douane. Une décision qui provoque évidemment la colère du Bureau national interprofessionnel du pruneau. Comment peut-on prendre des décisions comme ça? La une chez vous dans le Lot-et-Garonne, c'est aussi le CR47 face à une lourde amende. Relaxé en première instance, bien le CR47 a été condamné à un appel. Il pourrait payer plus de 170 000 euros pour des dégradations et des menaces envers des agents de l'État. Une œuvre sur l'autre, un chantier solidaire pour nettoyer une serre qui a été entièrement grêlée fin août. La grêle avait détruit la quasi-totalité de cette serre de Marc Fougeron à Bias. Un chantier citoyen est donc organisé ce vendredi. La dépêche du midi avec l'agriculture, donc le pruneau peste contre la concurrence américaine. Grève des pompiers, la présidente Borderie co-signe un texte de proposition choc. Et enfin, Lébian analyse ce début de saison en ce qui concerne le club SUA Agen en rugby. Voilà donc tous les titres ce matin qui font l'actualité. Et puis bien sûr aussi un petit reportage sur le jazz Albret Festival qui démarre ce week-end avec Yuri Buenaventura, King Creole and the Coconut et André Manoukian. 8h15, on va marquer une courte pause.
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0: Et c'est l'heure du zapping avec le mystère de la chambre jaune sur TF1, épisodes 3 et 4. France 2, cache investigation, cyber arnaque, État et entreprise nous protègent-ils vraiment? Le magazine avec Élise Lucet, puis un débat tout à l'heure, en fin de soirée à 23h avec Élise Lucet toujours. Sur la 3, la malédiction de Provins, un téléfilm. France 4, Frères ennemis, un film sur la 5, Mystère du système solaire, Le monde de l'étrange, un documentaire. M6, La chute de la Maison Blanche, le film sur Canal+, The Agency, saison numéro 2. Arte propose Les secrets de la Saint-Jean, 4e épisode, LCP Justice en France, avec lutter contre les délits routiers. W9, Il n'y a que la vérité qui compte, sur TMC, Taxi 2, TFX, Un monstre dans notre maison, un suspect en fuite. Sur ces stars au cœur de l'enquête, avec notamment les gendarmes de la BAC à Saint-Etienne, T18, L'emmerdeur, le film avec Richard Berry, TF1 série film, New York section criminelle, Gulli, Mes parents divorcent, le film sur l'équipe à la grande soirée des Champions League, avec notamment l'équipe de Prague. Sur Sister, Objectif Maison, un an pour tout changer, saison 4. RMC Découverte, avec le 11 septembre, vue du World Trade Center, les témoins du chaos. RMC Story, le meilleur de Jérémy à Ferrari. Et enfin, RMC Life aujourd'hui, Cold Case, ce sont les affaires classées.

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2: Aujourd'hui, 10 septembre, bonjour Inès. Inès est féminine, mais n'aime pas attirer l'attention. Elle sait que son côté ingénu suffit pour séduire son entourage. Elle est prudente, discrète et n'en fait jamais trop, au risque de ne pas en faire assez. Elle est dotée d'une grande sensibilité maternelle. C'est dans son cercle familial que Inès trouve son bonheur. Mais elle a aussi beaucoup d'amis, notamment parce qu'elle est ouverte d'esprit et ne juge pas les gens. Elle est appréciée pour sa tolérance, sa générosité et son sens de l'accueil. Inès a besoin de partager des instants romantiques avec son amoureux. Elle est optimiste et a une vision simple mais idéale de l'amour. Son amoureux doit donc être gentil et attentionné, mais pas non plus trop bonne patte. Inès a besoin d'un homme présent et investi dans le couple, quelqu'un qui la conseille, la guide et lui apporte son soutien. Votre couleur sera le rouge. Bonne journée.

0: nous sommes jeudi 10 septembre, 8h30. Jennifer qui a donc repris le tube de Dalida, Mourir sur scène.
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2: L'info en Albret avec Aurélie Trévisan. On poursuit ce journal à Nérac. Ce samedi, le cinéma Le Margot accueille la 4e édition des rencontres de Nérac. Au programme, 8 conférences organisées en partenariat avec l'Institut d'analyse et de prospective des tendances sociétales, économiques et managériales de Bordeaux. Et une grande question, à quoi ressembleront la France et le monde en 2035? Pour tenter d'y répondre, 7 experts universitaires vont présenter, chacun dans leur domaine, une synthèse des principaux rapports de prospectives internationaux, économie, société, démographie, climat, diversité, mais aussi intelligence artificielle. Sa place dans nos vies quotidiennes et les changements qu'elle entraîne dans l'enseignement supérieur seront au cœur des échanges. L'entrée est gratuite, mais attention, le nombre de places est limité. Inscription au 05 53 97 63 53. Le conseil municipal de rentrée de la Vardac n'a pas manqué de dossiers. Parmi eux, l'instauration de la taxe sur la vacance de locaux d'habitation. Elle remplace la taxe d'habitation sur les logements vacants. Elle s'élèvera à 30% de la valeur locative cadastrale du bien. Autre décision, la mise en place des procès-verbaux électroniques. Le policier municipal pourra ainsi verbaliser les infractions au code de la route, notamment celles liées au stationnement, mais aussi les infractions environnementales sur le territoire de la commune. Et puis à Xantraille, le calvaire de l'église s'est refait une beauté. Une intervention menée par l'antenne départementale de l'association SOS Calvaire avec le soutien de la municipalité. Récemment, les bénévoles ont passé la journée au chevet du monument. Ils ont retiré la rouille, traité la croix métallique contre cette dernière, place ensuite à une couche de peinture de finition, au nettoyage du monument et à la réfection des joints du socle en pierre. On reste à Nérac avec une initiative pour l'emploi. Le 17 septembre, France Travail organise en effet une place de l'emploi de 13h30 à 17h, place du Foirail. L'occasion de rencontrer des professionnels, de faire le point sur son projet professionnel, d'améliorer sa candidature, de développer ses compétences ou bien encore de passer des entretiens. L'entrée est libre. Et puis à Damas, c'est le retour du Custom Lake Festival les 12 et 13 septembre au lac du Moulineau. Un rendez-vous pour les passionnés de culture US, les familles et les curieux qui n'avaient plus posé ses valises à Damazan depuis 2014. Au programme Show Stunt Harley Davidson, run de voiture américaine et moto club style, show bike club style, simulateur de wheeling et planche à burn, mais aussi des concerts, des expositions de voitures américaines et de moto club style, sans oublier le village d'exposants avec artisans, préparateurs, pièces et accessoires moto, mécaniciens moto, créateurs, mais aussi artistes, tatouages, piercings et châteaux gonflables pour les plus petits. C'était l'info en Albret avec Aurélie Trévisan.
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0: La météo aujourd'hui avec des températures qui seront agréables cet après-midi. Ce matin, ça remonte tout doucement. Nous avons des valeurs actuellement sur Vic-Fezensac de 12 degrés avec un soleil légèrement voilé. On aura 18 degrés à midi. Et puis cet après-midi, par exemple sur la plage de Castéra-Verbezan, il fera 25 degrés avec un beau soleil et un ciel tout bleu. Cette nuit, ciel étoilé, températures qui vont redescendre, 8-9 degrés. Ces températures, vous les retrouvez aussi demain matin au lever du jour, entre 5h et 7h. Bon, vendredi, belle journée, hein, vendredi le matin et l'après-midi, avec des températures de 18 le matin, 25-26 l'après-midi, votre week-end, samedi après-midi, ciel bleu, avec notamment des températures qui remontent à 28, voire 29 degrés. Et pour dimanche l'après-midi, les températures sous ce soleil seront de 30 à 31 degrés. 8h passées de 34 minutes.
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4: 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U13, les deux équipes Journée d'accueil départementale à 10h30 à Vic-Fezensac. 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Senior. Coupe Occitanie. Castéra contre Cologne à 20h au stade municipal de Castéra-Verduzan.
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0: Dans un instant sur DFM, on va retrouver Cindy Trier pour les petites chroniques de Cindy. Le rendez-vous est à 8h50. Il y aura un autre rendez-vous aussi du côté de 9h50 et en rediffusion sur le www.dfm930.com. Les saisons culturelles, il y en a un petit peu partout. Vous avez une belle saison culturelle qui va démarrer à Mirande. La billetterie est ouverte. La mairie de Mirande propose une saison culturelle riche et variée. Elle démarre jeudi 1er octobre, alors on en reparlera, puisqu'on aura l'occasion de vous faire gagner quelques places. Le premier spectacle, ce sera avec Corinne Touzet et Claire-Lise Le Serre. Une belle pièce de théâtre à découvrir donc le 1er octobre à Mirande. 8h40, nous partons à Vic-Fezensac.
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0: DFM 930, nous sommes à Vic-Fezensac. Pentecôte à Vic, c'est le rendez-vous ce soir avec Pascal Lamotte. C'est l'Assemblée Générale, une Assemblée Générale où évidemment on fait le bilan de tout. Financier, mais aussi du monde qu'il y a eu l'an dernier, ça s'était très bien passé.
3: Extrêmement bien passé, avec encore un record d'entrée. Bon, bien sûr, pas des milliers d'entrées en bus, mais quelques centaines, et ça fait toujours plaisir. Puis, vu que le temps était de la partie, vraiment extraordinaire, ça s'est vraiment très très bien passé.
0: Vous avez vu des points sur lesquels vous dites, tiens, cette année, on va essayer d'améliorer ça.
3: Il y a des choses à améliorer, ouais. Le point le plus critique, ce sera le défilé burlesque à vraiment retravailler comme ils font.
0: Pour quelle raison?
3: Parce qu'il y avait moins de gens déguisés, moins de burlesquois. Et bon, c'était sympa parce qu'il y avait, des fanfares, il y avait la batouka d'Africa Vic, il y avait un bagad de Toulousain qui faisait vraiment un chouette défilé, mais il manquait des gens déguisés.
0: Vous avez aussi changé la façon de comptabiliser les fameuses marinières. Ça, c'est un bon point.
3: Un très bon point, puisqu'on a battu allègrement le record et on le rebattra l'an prochain. Mais ouais, voilà, on a fait partir de plusieurs points des gens avec des compteurs et des tampons. Et vraiment, en le faisant très honnêtement, ça s'est très très bien passé.
0: Alors, au cours de cette Assemblée Générale, quelles sont les annonces?
3: Le bilan moral et le bilan financier. Et après, voilà, ce sera tout. Il n'y aura pas d'annonce spéciale ce soir encore.
0: Dans le bilan financier, vous dites il faut qu'on trouve des partenaires privés. Donc, comment on fait pour rejoindre l'association Pentecôte à Vic?
3: Ils peuvent nous contacter ou nous, on contacte toutes les entreprises possibles. Et voilà, on a plein de gens qui circulent, qui cherchent des partenaires privés. Et oui, ça va être vraiment le cheval de bataille cette année parce qu'on a fini quand même à moins de 19 000 et quelques euros. Donc, l'an prochain, il ne faut pas que ça se reproduise comme ça.
0: Justement, c'est vrai que l'année prochaine, c'est assez rare. Les deux week-ends vont se suivre. On rappelle le week-end de Pentecôte à Vic.
3: Du 13 au 15 mai.
0: Avec sûrement des retrouvailles dans l'hiver pour présenter l'affiche.
3: Bien sûr, présenter l'affiche et les programmes. On va annoncer assez vite dès qu'on aura signé des groupes et aller au plus vite pour que les gens puissent se prévoir le week-end. Merci Jean-Pierre.
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2: Amis actifs, bonjour. Et si l'échec n'était pas une fin en soi, mais les prémices d'un nouveau départ? Chaque chute vous montre ce qui mérite d'être ajusté. Ce n'est pas agréable, certes, mais c'est formateur. Commencez par changer votre état d'esprit. Modifiez votre regard sur les gens, sur les choses, sur la vie. Remplacez les mots « j'ai raté » par « j'ai appris ». Puis passez à l'action. Notez ce que vous auriez pu faire autrement et surtout, ce que vous ferez à l'avenir différemment. Rebondir, c'est aussi accepter de ne pas tout maîtriser, mais de se donner les moyens de se relever. Rappelez-vous que l'échec ne nous définit pas. Il révèle seulement que nous avons tenté quelque chose de suffisamment audacieux pour sortir de notre zone de confort. Oser échouer, c'est souvent le premier pas vers une réussite plus juste, plus alignée et bien plus puissante. Vous voilà désormais armés, chers auditeurs, pour faire de l'échec un levier de croissance. Belle journée à toutes et à tous et à très bientôt pour de nouvelles aventures pro.

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0: le son de DFM à l'instant avec cet été qui s'en va tout doucement. Et on a envie de le garder. Ouais, les températures ce matin étaient froides, hein, entre 8 et 9 degrés relevés près des Landes. Allez, enfin, un point météo dans quelques secondes, juste après l'info. Bonjour, bonjour. 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
0: Et le retour de l'actualité, c'est avec Sylvie depuis ce matin. Rebonjour.
2: Bonjour à tous. 1 600 000 femmes vont recevoir un courrier de la NSM à partir du 14 septembre. Des femmes qui ont pris certaines pilules contraceptives. Elles vont ainsi être informées sur le risque faible mais accru de développer un méningiome, une forme de tumeur qui se développe à partir des méninges. Un risque qui reste tout de même limité selon l'Agence nationale de sécurité du médicament. Cette nouvelle alerte de la contrôleure générale des lieux de privation de liberté, elle dénonce des dysfonctionnements graves dans la prise en charge des urgences psychiatriques dans divers hôpitaux d'Île-de-France. Elle pointe ainsi du doigt des patients coincés plusieurs jours sur des brancards allongés au sol ou retenus arbitrairement. La contrôleure appelle à trouver très rapidement des solutions organisationnelles, bâtimentaires, capacitaires et de ressources humaines. On connaît la date du procès en appel de Cédric Jubilard. Le peintre plaquiste sera jugé par la cour d'appel de Toulouse du 30 avril au 14 mai 2027 pour le meurtre de son épouse Delphine Ossaguel. En première instance, il a été condamné à 30 ans de réclusion criminelle. Et depuis, on le rappelle, Cédric Jubilard a reconnu avoir tué l'infirmière de 33 ans en décembre 2020 à leur domicile de Cagnac-les-Mines. Un incendie cette nuit à Marseille. Il s'est déclaré au marché du Soleil dans le 2e arrondissement de la cité phocéenne. Un site connu pour être le temple de la contrefaçon et qui vient d'être fermé définitivement par la justice. Donald Trump sort le carnet de chèques pour convaincre les électeurs américains. Le président des États-Unis a en effet promis hier le versement d'un dividende de 5 000 $ par citoyen adulte, mais uniquement si son parti garde le contrôle des deux chambres du Congrès après les élections de mi-mandat. Et puis les Britanniques vont pouvoir découvrir la tapisserie de Bayeux. L'exposition de ce trésor médiéval débute aujourd'hui à Londres. La tapisserie longue de près de 70 mètres est arrivée à Londres le 10 juillet après un transport ultra sécurisé afin de protéger cette œuvre majeure et extrêmement fragile. Jusqu'à 1 million de personnes sont attendues pour cette exposition qui doit se terminer le 11 juillet 2027. Excellente matinée à tous.
0: Merci, 9h02 et 23 secondes, la météo.
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0: Direct à vous, votre émission du week-end avec un petit best-of, tout d'abord consacré au forum des associations de Castéra-Verduzan qui a eu lieu le week-end dernier. À la suite, plein de reportages à retrouver samedi entre 10h et midi, dimanche entre 7h et 10h et dimanche après-midi à 13h45. Passez un bon week-end avec le programme Direct à vous, votre émission. 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Alors la météo avec aujourd'hui des températures qui ce matin tournent entre 11, 12 et 13 degrés. Le soleil est là, il est légèrement voilé hein, par endroits sur le Gers et aussi dans le Lot-et-Garonne. À midi, par exemple à Eauze, il fera 17 degrés. Cet après-midi, nous aurons 25 degrés à Castéra-Verduzan, Gégin-Saint-Puy, 23 degrés à Casaubon et sur Nérac. Pour demain vendredi, le matin, les températures seront au lever du jour de 9 degrés dans les rues de Condon. L'après-midi, nous irons jusqu'à 26-27 degrés près de Vic faisant sec. Votre week-end, alors l'après-midi, hein, samedi après-midi, c'est du beau temps, du soleil, de la chaleur, entre 28 et 29 degrés. Et puis dimanche, ça continue avec des températures très agréables sous un ciel tout bleu. Voilà, l'été ne nous quitte pas. Hein. On sera entre 29 et 31 degrés dimanche. 9h passées de 4 minutes et 30 secondes.
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4: Bonjour à tous, nous fêtons Inès. Alors, amour, travail, amitié, sur quoi va être fondée cette journée?
5: Bélier, si vous décidez de prendre des risques, ce ne sera pas à la légère.
4: Taureau, malgré vos efforts, pour bien formuler vos pensées, il serait sage d'éviter les sujets sensibles aujourd'hui.
5: Gémeaux, bien soutenu par Saturne, vous pourrez améliorer sensiblement votre standing.
4: Cancer, la critique est facile, alors méfiez-vous de cette tendance qui sera fort prononcée chez vous aujourd'hui.
5: Lion, aujourd'hui, évitez de vous engager trop profondément dans les débats stériles.
4: La Vierge, vous bénéficierez du soutien de Mercure, la planète de la persuasion par excellence. Pour ceux que vous aimez, vos désirs seront des ordres.
5: Balance, l'action de la planète Mars vous rendra particulièrement agressive aujourd'hui.
4: Scorpion, il se pourrait que vous vous retrouviez dans la position de celle ou de celui qui doit prendre des décisions importantes pour le bien-être de la famille.
5: Sagittaire, attention au manque de prudence dans vos propos. Vous risquez de blesser certaines personnes dont vous cherchez à obtenir les faveurs. Ce n'est pas la bonne solution.
4: Capricorne, la journée risque d'être éprouvante. Avec tout ce que vous avez à faire, vous pourriez vous sentir un peu dépassé.
5: Verseau, ne cherchez pas à vous imposer coûte que coûte. Vous n'y parviendriez pas et pourriez vous nuire beaucoup.
4: Enfin, Poisson, faites du tri dans vos projets de manière à terminer ce que vous avez commencé. Bonne journée à tous. À demain pour un nouvel horoscope. Nous fêterons à Delphes.
0: Merci. L'horoscope revient dès demain matin ou si vous vous levez à 5h10, vous pourrez entendre ce qui va se passer pour la journée du 11 septembre avec votre signe. Tout de suite, on retrouve l'événement du jour, histoire racontée par Pierre. Nous partons, Pierre, bonjour.
6: Bonjour Jean-Pierre, bonjour à tous. Bonjour à vous qui nous écoutez près du dolmen de Aurès à la Grolée du Gers sur 105.8. 10 septembre 1896, mort à Bordeaux de l'ingénieur et homme politique Théophile Labatte. Polytechnicien, ingénieur du corps de la marine, constructeur de marine, économiste distingué, fait sa scolarité rue de la Croix de Seguet à Bordeaux. Il entre à Polytechnique le 1er novembre 1852 et devient élève du génie maritime le 1er octobre 1854. En 1855, il obtient son diplôme d'ingénieur des mines classé dans les 10 premiers de sa promotion. En 1867, il est président du conseil d'administration de la compagnie maritime Gironde et Garonne. En 1878, il reçoit la médaille d'or de l'exposition universelle de Paris. L'équipe de DFM 930 souhaite un joyeux anniversaire à M. Christian Daréou, maire de Laïte.
7: Demain sera un autre jour.
0: Merci Pierre. À demain, 9h08.

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sur DFM, on retrouve une information concernant l'ancien bassiste de Francis Cabrel. Il s'appelle Gilles Lacoste. Il veut monter une troupe pour visiter le répertoire du chanteur d'Astafor, chanteur en vue dans les années 80 avec des tubes comme Ida ou Je t'aime encore. Gilles Lacoste a aussi été, vous le savez, le bassiste de Francis Cabrel. Il est de Montauban. Il lance justement un projet autour de l'œuvre de l'auteur-compositeur-interprète d'Astafor. Il classe parmi les plus grandes de la chanson française. Gilles Lacoste veut constituer une troupe de chanteurs amateurs qui l'accompagnera à la guitare pour monter un spectacle consacré uniquement à l'œuvre de Francis Cabrel. Il a aujourd'hui 71 ans, on se rappelle de ce tube Ida Ida, hein, dans les années 80. Alors, vous pouvez le contacter hein, si ça vous intéresse, si vous voulez aller chanter avec lui pour notamment préparer ce spectacle. C'est ouvert à tous de 7 à 77 ans. Vous avez toutes les informations ce matin dans la dépêche du midi. Voilà ce que l'on peut dire sur cet artiste qui veut reprendre donc des chansons d'Astafor. 9h12, le retour des tubes avec un duo qui nous ramène du soleil dans la radio.

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0: Et c'est l'heure du zapping avec le mystère de la chambre jaune sur TF1, épisodes 3 et 4. France 2, cache investigation, cyber arnaque, État et entreprise nous protègent-ils vraiment? Le magazine avec Élise Lucet, puis un débat tout à l'heure, en fin de soirée à 23h avec Élise Lucet toujours. Sur la 3, la malédiction de Provins, un téléfilm. France 4, frères ennemis, un film. Sur la 5, mystère du système solaire, le monde de l'étrange, un documentaire. M6, la chute de la Maison Blanche, le film. Sur Canal+, The Agency, saison numéro 2. Arte propose les secrets de la Saint-Jean, 4e épisode. LCP Justice en France, avec lutter contre les délits routiers. W9, il n'y a que la vérité qui compte. Sur TMC, Taxi 2, TFX, un monstre dans notre maison, un suspect en fuite. Sur ces stars, au cœur de l'enquête, avec notamment les gendarmes de la BAC à Saint-Etienne. T18, l'emmerdeur, le film avec Richard Berry. TF1 série film, New York section criminelle. Gulli, mes parents divorcent, le film. Sur l'équipe à la grande soirée des Champions League, avec notamment l'équipe de Prague. Sur Sister, objectif maison, un an pour tout changer, saison 4. RMC Découverte, avec le 11 septembre, vue du World Trade Center, les témoins du chaos. RMC Story, le meilleur de Jérémy à Ferrari. Et enfin, RMC Life aujourd'hui, Cold Case, ce sont les affaires classées.
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6: Aujourd'hui, 10 septembre, bonjour Inès. Inès est féminine, mais n'aime pas attirer l'attention. Elle sait que son côté ingénu suffit pour séduire son entourage. Elle est prudente, discrète et n'en fait jamais trop, au risque de ne pas en faire assez. Elle est dotée d'une grande sensibilité maternelle. C'est dans son cercle familial que Inès trouve son bonheur. Mais elle a aussi beaucoup d'amis, notamment parce qu'elle est ouverte d'esprit et ne juge pas les gens. Elle est appréciée pour sa tolérance, sa générosité et son sens de l'accueil. Inès a besoin de partager des instants romantiques avec son amoureux. Elle est optimiste et a une vision simple mais idéale de l'amour. Son amoureux doit donc être gentil et attentionné, mais pas non plus trop bonne patte. Inès a besoin d'un homme présent et investi dans le couple, quelqu'un qui la conseille, la guide et lui apporte son soutien. Votre couleur sera le rouge. Bonne journée.

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4: Très belle journée et merci de votre fidélité. Un homme de 45 ans interpellé à Tarbes dans la nuit de lundi à mardi. Ce dernier a été signalé à la police par un passant qu'il a observé en train de jeter des paquets au-dessus du mur d'enceinte de la maison d'arrêt de la ville. Dans ses colis, la résine de cannabis ainsi que différents objets interdits. Un individu a rapidement interpellé et placé en garde à vue. Nouvel appel à la vigilance lancé par une commune des Hautes-Pyrénées. Et cette fois-ci, c'est à Campan que plusieurs cambriolages ou tentatives de cambriolage ont été signalées. Depuis quelques semaines, une recrudescence de ces faits est constatée. La municipalité invite chacun à faire preuve de vigilance. Elle rappelle également l'importance de bien sécuriser votre logement en fermant portes, volets et fenêtres si vous devez vous absenter ne serait-ce que quelques minutes. Des contraintes de circulation ce jeudi et ce vendredi dans le Val d'Azun. Dans le cadre du tournage de la mini-série La Meute pour France Télévisions, plusieurs séances de tournage sont prévues autour de la maison du parc national. La départementale 105 sera notamment fermée à la circulation jusqu'à demain 20h. Fermeture du parking du Miguelou jusqu'au parking du Plan d'Ast. Le cinquième restaurant McDonald's du Gers est en train d'éclore à Condon. L'ouverture est programmée au 17 novembre prochain et pas moins de 25 postes devraient être créés à cette occasion. Pour celles et ceux qui sont intéressés, une réunion d'information collective préalable au recrutement sera organisée le 18 septembre prochain à 9h30 dans les locaux de l'agence France Travail de Condon. Un mot de sport, de rugby avec le match avancé de la Pro D2 ce jeudi soir. Biarritz reçoit l'équipe de Colomiers à partir de 21h. Demain, Dax recevra Valence Roman. Toujours en rugby, du mouvement à l'aviron bayonnais avec tout d'abord un départ. Le troisième ligne, Esteban Capila, devrait rejoindre le stade toulousain à partir de la saison prochaine. Et puis, face à la blessure de Léo Colli, l'aviron devrait signer le demi de mêlée international portugais Sam Marques pour renforcer le groupe bayonnais.
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3: Un petit tour rapide sur cette météo avec le bulletin de Météo France réactualisé. On est entre 15 et 16 degrés. Tout à l'heure, on aura à midi 18 à 19 degrés. Cet après-midi, les températures moyennes seront de 25 degrés. Alors, on regarde un peu pour la journée de demain, vendredi. L'après-midi, les températures vont grimper à 27-28 degrés. Pour ce week-end, nous aurons samedi, alors l'après-midi. Hein. C'est très ensoleillé le matin, mais l'après-midi, les valeurs iront de 27 à 28 degrés. Ça grimpe encore plus pour dimanche. On va se retrouver avec du 29 à 30 degrés. Ça, c'est sympa. Et puis, pour les jours à venir, à savoir lundi 14, nous aurons le retour de forte chaleur l'après-midi entre 31, 32 et 33 degrés. Mardi, on sera le 15 septembre, on dépasse les 32 degrés. Mercredi 16 septembre, nous serons sur du 26 à 28 degrés dévalé vers les coteaux. Voilà pour ce point météo. Hein. Que du bon, que du soleil. Il est 9h35.
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0: Indochine avec Victoria. Avec 3 minutes de retard pour le reportage, c'est maintenant. Direction Vic Fezensac.
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0: DFM 930, somme à Vic Fezensac. Pentecôte à Vic, c'est le rendez-vous ce soir avec Pascal Lamotte. C'est l'Assemblée Générale, une Assemblée Générale où évidemment on fait le bilan de tout. Financier, mais aussi du monde qu'il y a eu l'an dernier. Ça s'était très bien passé.
3: Extrêmement bien passé. Avec encore un record d'entrée. Bon, bien sûr, pas des milliers d'entrées en bus, mais quelques centaines. Et ça fait toujours plaisir. Puis, vu que le temps était de la partie, vraiment extraordinaire, ça s'est vraiment très très bien passé.
0: Vous avez vu des points sur lesquels vous dites tiens, cette année, on va essayer d'améliorer ça.
3: Il y a des choses à améliorer, ouais. Le point le plus critique, ça sera le défilé burlesque à vraiment retravailler comme ils font.
0: Pour quelle raison?
3: Parce qu'il y avait moins de gens déguisés, moins de burlesquois. Et, bon, c'était sympa parce qu'il y avait des fanfares, il y avait la Batouka d'Africa Vic, il y avait un bagad de Toulousain qui faisait vraiment un chouette défilé, mais il manquait des gens déguisés.
0: Vous avez aussi changé la façon de comptabiliser les fameuses marinières. Ça, c'est un bon point.
3: Un très bon point, puisqu'on a battu allègrement le record et on le rebattra l'an prochain. Mais ouais, voilà, on a fait partir de plusieurs points des gens avec des compteurs et des tampons. Et vraiment, en le faisant très honnêtement, ça s'est très très bien passé.
0: Alors, au cours de cette Assemblée Générale, quelles sont les annonces?
3: Le bilan moral et le bilan financier. Et après, voilà, ce sera tout. Il n'y aura pas d'annonce spéciale ce soir encore.
0: Dans le bilan financier, vous dites il faut qu'on trouve des partenaires privés. Donc, comment on fait pour rejoindre l'association Pentecôte à Vic?
3: Ils peuvent nous contacter ou nous, on contacte toutes les entreprises possibles. Et voilà, on a plein de gens qui circulent, qui cherchent des partenaires privés. Et oui, ça va être vraiment le cheval de bataille cette année parce qu'on a fini quand même à moins de 19 000 et quelques euros. Donc, l'an prochain, il ne faut pas que ça se reproduise comme ça.
0: Justement, c'est vrai que l'année prochaine, c'est assez rare. Les deux week-ends vont se suivre. On rappelle le week-end de Pentecôte à Vic.
3: Du 13 au 15 mai.
0: Avec sûrement des retrouvailles dans l'hiver pour présenter l'affiche.
3: Bien sûr, présenter l'affiche et les programmes. On va annoncer assez vite, dès qu'on aura signé des groupes, et aller au plus vite pour que les gens puissent se prévoir le week-end. Merci Jean-Pierre.
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2: Amis actifs, bonjour. Et si l'échec n'était pas une fin en soi, mais les prémices d'un nouveau départ? Chaque chute vous montre ce qui mérite d'être ajusté. Ce n'est pas agréable, certes, mais c'est formateur. Commencez par changer votre état d'esprit, modifier votre regard sur les gens, sur les choses, sur la vie. Remplacez les mots « j'ai raté » par « j'ai appris ». Puis passez à l'action. Notez ce que vous auriez pu faire autrement et surtout ce que vous ferez à l'avenir différemment. Rebondir, c'est aussi accepter de ne pas tout maîtriser, mais de se donner les moyens de se relever. Rappelez-vous que l'échec ne nous définit pas. Il révèle seulement que nous avons tenté quelque chose de suffisamment audacieux pour sortir de notre zone de confort. Oser échouer, c'est souvent le premier pas vers une réussite plus juste, plus alignée et bien plus puissante. Vous voilà désormais armés, chers auditeurs, pour faire de l'échec un levier de croissance. Belle journée à toutes et à tous et à très bientôt pour de nouvelles aventures pro.

Heures d'FM. On se retrouve demain, vendredi 11 septembre. Ce sera à partir de 7h avec notre invité. On retrouvera Camille pour le son du soleil demain matin. 7h50, 8h50, 9h50 et d'autres reportages. Excellente journée. Profitez peut-être des derniers jours de vacances, si c'est le cas. Il y en a encore, vacances, et on leur souhaite de profiter de la région. Il y a du soleil, les températures ne sont pas trop chaudes, donc c'est assez sympa. Puis pour les autres, on vous souhaite une belle journée au travail. 10h40, à demain 7h.

0: Bonjour à tous. L'ancien maire de Saint-Étienne, de nouveau condamné dans l'affaire de la sextape, Gaël Pedrillo, a écopé ce matin en appel de 5 ans de prison, dont une année avec sursis. Il était accusé, on le rappelle, d'avoir fait chanter son premier adjoint et rival politique, Gilles Artigues, à l'aide d'une sextape. L'ex-édile a toujours nié être impliqué dans cette affaire. Des enquêtes ont bien été ouvertes après des plaintes déposées contre Anne Hidalgo et Emmanuel Grégoire concernant les violences dans le périscolaire. Selon la procureure de la République de Paris, une quinzaine de familles qui dénoncent des violences et atteintes sexuelles sur leurs enfants ont porté plainte contre la ville de Paris et son maire actuel, ainsi que contre sa prédécesseur. Le pétrole poursuit sa hausse avec le baril de Brent au-dessus de la barre des 100 dollars au lendemain de nouvelles frappes iraniennes contre des navires qui tentaient de franchir le détroit d'Ormuz. Et le gouvernement français a été très clair hier, il n'y aura pas de plafonnement généralisé des prix à la pompe ni de geste fiscal au vu de l'état des finances publiques. Les aides aux secteurs les plus en difficulté sont maintenues jusqu'à fin octobre. Cette alerte de l'Agence nationale de sécurité du médicament contre certaines pilules, l'ANSM va envoyer un courrier à partir du 14 septembre à plus d'un million de femmes en France qui prennent certains contraceptifs, des produits qui entraînent un risque légèrement accru de méningiome, c'est-à-dire de tumeurs du cerveau. Un nouveau record de température battu. La planète a traversé en août le mois le plus chaud jamais mesuré selon le service météorologique européen Copernicus aujourd'hui. Globalement, l'été 2026 a été marqué par des températures extrêmes partout dans l'hémisphère nord et notamment en Europe occidentale. La Fédération française de football devrait lâcher Gianni Infantino. Un comité exécutif aura lieu au siège de la FFF aujourd'hui pour retirer publiquement son soutien au président de la FIFA. Et puis l'équipe de France féminine de basket entre dans le vif du sujet au championnat du monde en Allemagne. Les Bleus, invaincus pendant la phase de groupe, affrontent la Chine en quart de finale. C'est une rencontre à suivre cet après-midi à partir de 14h30. Voilà pour l'essentiel de l'actualité. Excellente matinée à tous.
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2: Nous sommes à Condon avec monsieur Jean-François Sabatier, maire de la ville, pour une action qui doit vous apporter autre chose que simplement de regarder que les rues sont en bon état ou pas.
3: Oui, une action symbolique, l'inauguration d'une nouvelle rue, la rue Joseph Arcas, ici même, sur ce quartier de Taureau, de l'avenue de Taureau, route d'Auche. Beaucoup d'émotions, parce que l'histoire de la famille Arcas et l'histoire de Joseph Arcas est intimement liée à l'histoire de notre ville, et aussi intimement liée à mon histoire familiale, où mon grand-père, Georges, connaissait extrêmement bien Joseph, mon père, Michel, ici présent, connaissait aussi extrêmement bien son fils Jacques. Ils ont travaillé de très nombreuses années ensemble, et donc c'est d'autant plus symbolique que c'est la première rue que j'inaugure aujourd'hui, ce dimanche 6 septembre, ici même à Condon. Ça a été un long processus qui a été finalisé sous la précédente mandature, donc je tiens à remercier bien sûr la précédente équipe qui a acté le nom de cette rue. Maintenant est venu le temps de l'inauguration, le temps de retracer aussi cette histoire qui est liée au développement de la ville, et un développement particulier, celle de la construction de l'usine de production d'eau potable ici même, route d'Auche à Condon, puisque cette usine qui a été construite à la fin des années 50 a été construite sur une parcelle de la famille Arcas.
2: Dans les cartons, est-ce que vous avez déjà une autre rue?
3: Alors il y a de nombreuses autres rues ont été renommées ces dernières années par la précédente municipalité. Donc, bien entendu, cette première inauguration en amènera d'autres.
2: Merci beaucoup, monsieur le maire, et bravo, parce que c'était une très belle cérémonie.
3: Merci à vous.
2: C'était monsieur Jean-François Sabatier, maire de Condon, lors de l'inauguration de la rue Joseph Arcas.
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4: Bonjour à tous, voici le programme sportif du week-end. 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Senior, Coupe Occitanie, Castéra contre Cologne à 20h au stade municipal de Castéra-Verduzan.
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2: Nouvel accident grave sur les routes de la région avec une collision hier en début d'après-midi entre un camion et un utilitaire sur la commune de Montferrand-Savès dans le Gers. Si le conducteur du poids lourd âgé de 78 ans est sorti indemne de la collision, ce n'est pas le cas du conducteur du véhicule utilitaire qui a dû être désincarcéré. Il a été héliporté vers le centre hospitalier Purpan de Toulouse. Le cinquième restaurant McDonald's du Gers est en train d'éclore à Condon. L'ouverture est programmée au 17 novembre prochain et pas moins de 25 postes devraient être créés à cette occasion. Pour celles et ceux qui sont intéressés, une réunion d'information collective préalable au recrutement sera organisée le 18 septembre prochain à 9h30 dans les locaux de l'agence France Travail de Condon. Direction la case tribunal pour un individu interpellé dimanche dernier à Tarbes lors d'une intervention policière pour violence conjugale. Ce trentenaire n'a pas hésité à s'en prendre aux forces de l'ordre. Ce dernier a craché sur un agent avant d'en mordre un autre, selon le récit de nos confrères de la Nouvelle République des Pyrénées. Placé en garde à vue, il pourrait être jugé aujourd'hui pour violence sur personne dépositaire de l'autorité publique. Le coup de gueule de la FSU 65 dans les Hautes-Pyrénées. Le syndicat dénonce des conditions de travail dégradées, des difficultés liées à l'inclusion scolaire, à un manque de personnel médico-sociaux, ainsi que des salaires insuffisants. Une situation qui se complique d'année en année pour le syndicat, qui confirme participer au mouvement de grève nationale programmé le 29 septembre prochain. Un mot de sport, de rugby avec le match avancé de la Pro D2 ce jeudi soir. Biarritz reçoit l'équipe de Colomiers à partir de 21h. Demain, Dax recevra Valence Roman. Toujours en rugby, du mouvement à l'aviron bayonnais avec tout d'abord un départ. Le troisième ligne, Esteban Capila, devrait rejoindre le stade toulousain à partir de la saison prochaine. Et puis, face à la blessure de Léo Colli, l'aviron devrait signer le demi de mêlée international portugais Sam Marques pour renforcer le groupe bayonnais.

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0: Bonjour à tous. Patrick Bruel porte plainte pour violation du secret de l'instruction après la publication de procès-verbaux le visant dans plusieurs médias, notamment Paris Match. Les avocats du chanteur dénoncent également des propos faussement attribués à leurs clients. Patrick Bruel a été mis en examen dans 4 dossiers, notamment pour viol et tentative de viol. 4 ans de prison ferme prononcés en appel contre Gaël Perdriau, l'ex-maire de Saint-Étienne reconnu coupable de chantage à la vidéo intime, organisée avec plusieurs complices contre son premier adjoint Gilles Artigue. La peine assortie d'un mandat de dépôt est la même que celle prononcée en première instance. Gaël Perdriau continue de clamer son innocence. Les investigations sont lancées à Paris après les signalements de violences et d'atteintes sexuelles contre des enfants dans le périscolaire. Des enquêtes ont été ouvertes après des plaintes déposées contre l'ancienne maire de Paris, Anne Hidalgo, et son successeur Emmanuel Grégoire, accusé de ne pas avoir réagi assez tôt. Depuis le début de l'année, plus de 130 animateurs ont été suspendus par la ville. Un avertissement pour plus d'1,5 million de Françaises. Elles vont recevoir un courrier les informant d'un risque faible de tumeur au cerveau suite à la prise de certains contraceptifs. Selon l'Agence nationale de sécurité du médicament, les femmes qui prennent ce type de pilule doivent consulter leur médecin en cas de maux de tête persistants ou de troubles visuels. La tumeur possible non cancéreuse dans la grande majorité des cas se développe à partir des méninges, les membranes entourant le cerveau. Emmanuel Macron appelle au développement de vols européens habités dans l'espace à l'occasion d'un sommet international sur le sujet qui se tient à Paris. Selon le chef de l'État, l'Europe spatiale reste fragile et doit devenir une puissance. Emmanuel Macron appelle le vieux continent à assumer pleinement la préférence européenne en matière de spatial. Et puis en foot, suite et fin de la première journée de la Ligue des Champions ce soir. Après Lille et le PSG, c'est Lens qui entre en piste. Les Lensois jouent en République tchèque face au Slavia Prague. Coup d'envoi 21h. Voilà pour l'essentiel de l'info. Excellent après-midi.
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1: Ce jeudi après-midi, en ce 10 septembre, c'est très agréable avec des températures de 25 à 26 degrés. Entre Condon, Valence-sur-Béise, 26 Castères, Verduzon, Géguin, Saint-Puy, 24 à Vic, à Eauze, à Casaubon et par beau temps. La Plume et la Montjoie, vous aurez 25 degrés en direction de Nérac, Mézin et Montcrabeau, 24 à 25 degrés, 25 à Mont-de-Marsan, 24 pour Tarbes. 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
3: DFM 930, somme à Vic Fezensac. Pentecôte à Vic, c'est le rendez-vous ce soir avec Pascal Lamotte, de l'Assemblée Générale. Une Assemblée Générale où évidemment on fait le bilan de tout, financier, mais aussi du monde qu'il y a eu l'an dernier. Ça s'était très bien passé.
4: Extrêmement bien passé, avec encore un record d'entrée. Bon, bien sûr, pas des milliers d'entrées en bus, mais quelques centaines, et ça fait toujours plaisir. Puis, vu que le temps était de la partie, vraiment extraordinaire, ça s'est vraiment très très bien passé.
3: Vous avez vu des points sur lesquels vous dites, tiens, cette année, on va essayer d'améliorer ça.
4: Il y a des choses à améliorer, ouais. Le point le plus critique, ce sera le défilé burlesque à vraiment retravailler comme il faut.
3: Pour quelle raison?
4: Parce qu'il y avait moins de gens déguisés, moins de burlesquois. Et, bon, c'était sympa parce qu'il y avait, des fanfares, il y avait la Batouka d'Africa Vic, il y avait un bagad de Toulousain qui faisait vraiment un chouette défilé, mais il manquait des gens déguisés.
3: Vous avez aussi changé la façon de comptabiliser les fameuses marinières. Ça, c'est un bon point.
4: Un très bon point, puisqu'on a battu allègrement le record et on le rebattra l'an prochain. Mais ouais, voilà, on a fait partir de plusieurs points des gens avec des compteurs et des tampons. Et vraiment, en le faisant très honnêtement, ça s'est très très bien passé.
3: Alors, au cours de cette Assemblée Générale, quelles sont les annonces?
4: Le bilan moral et le bilan financier. Et après, voilà, ce sera tout. Il n'y aura pas d'annonce spéciale ce soir encore.
3: Dans le bilan financier, vous dites il faut qu'on trouve des partenaires privés. Donc, comment on fait pour rejoindre l'association pour Pentecôte à Vic?
4: Ils peuvent nous contacter ou nous, on contacte toutes les entreprises possibles. Et voilà, on a plein de gens qui circulent, qui cherchent des partenaires privés. Et oui, ça va être vraiment le cheval de bataille cette année parce qu'on a fini quand même à moins de 19 000 et quelques euros. Donc l'an prochain, il ne faut pas que ça se reproduise comme ça.
3: Justement, c'est vrai que l'année prochaine, c'est assez rare. Les deux week-ends vont se suivre. On rappelle le week-end de Pentecôte à Vic.
4: Du 13 au 15 mai.
3: Avec sûrement des retrouvailles dans l'hiver pour présenter l'affiche.
4: Bien sûr, présenter l'affiche et les programmes. On va annoncer assez vite, dès qu'on aura signé des groupes, et aller au plus vite pour que les gens puissent se prévoir le week-end. Merci Jean-Pierre.

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3: 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Employé polyvalent en établissement hôtelier en CDD à Maignan-Tauziat, serveur en restauration en CDD à Valence-sur-Béise, aide à domicile en CDD à Gondrin, menuisier ébéniste en CDD à Montréal-du-Gers, cuisinier en restauration collective en CDD à Castéra-Verduzan, auxiliaire de vie en CDD à Castéra-Verduzan. Professeur documentaliste en CDD à Lectoure, agent d'entretien en CDD à Lectoure, aide à domicile en CDD à Castelnau-d'Auzon-la-Barrère, auxiliaire ambulancier en CDD à Eauze, assistant administratif en CDD à Eauze et tractoriste viticole en CDD à Eauze, employé de conserverie en CDD à Sainte-Mère, agent d'entretien de nettoyage industriel en CDD à Florence, intervenant en activité physique adaptée en CDD à Florence et employé polyvalent en CDD à Florence, maçon en CDD à Montestruc-sur-Gers, psychologue en EHPAD en CDD à Gabaret, maître de maison en CDD à Ordan-la-Roque, plumeur de volaille en CDD à Épasse, commis de cuisine en CDD à Manciette, aide-soignant en CDD à Saint-Clair, qualiticien DVI secteur aéronautique en CDD dans le Gers et tailleur de vigne en CDD dans le Gers.
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2: On poursuit ce journal à Nérac. Ce samedi, le cinéma Le Margot accueille la 4e édition des rencontres de Nérac. Au programme, 8 conférences organisées en partenariat avec l'Institut d'analyse et de prospective des tendances sociétales, économiques et managériales de Bordeaux. Et une grande question, à quoi ressembleront la France et le monde en 2035? Pour tenter d'y répondre, 7 experts universitaires vont présenter, chacun dans leur domaine, une synthèse des principaux rapports de prospectives internationaux, économie, société, démographie, climat, diversité, mais aussi intelligence artificielle. Sa place dans nos vies quotidiennes et les changements qu'elle entraîne dans l'enseignement supérieur seront au cœur des échanges. L'entrée est gratuite, mais attention, le nombre de places est limité. Inscription au 05 53 97 63 53. Le conseil municipal de rentrée de la Vardac n'a pas manqué de dossiers. Parmi eux, l'instauration de la taxe sur la vacance de locaux d'habitation. Elle remplace la taxe d'habitation sur les logements vacants. Elle s'élèvera à 30% de la valeur locative cadastrale du bien. Autre décision, la mise en place des procès-verbaux électroniques. Le policier municipal pourra ainsi verbaliser les infractions au code de la route, notamment celles liées au stationnement, mais aussi les infractions environnementales sur le territoire de la commune. Et puis à Xantrailles, le calvaire de l'église s'est refait une beauté. Une intervention menée par l'antenne départementale de l'association SOS Calvaire avec le soutien de la municipalité. Récemment, les bénévoles ont passé la journée au chevet du monument. Ils ont retiré la rouille, traité la croix métallique contre cette dernière. Place ensuite à une couche de peinture de finition, au nettoyage du monument et à la réfection des joints du socle en pierre. On reste à Nérac avec une initiative pour l'emploi. Le 17 septembre, France Travail organise en effet une place de l'emploi de 13h30 à 17h, place du Foirail. L'occasion de rencontrer des professionnels, de faire le point sur son projet professionnel, d'améliorer sa candidature, de développer ses compétences ou bien encore de passer des entretiens. L'entrée est libre. Et puis à Damas, c'est le retour du Custom Lake Festival les 12 et 13 septembre au lac du Moulineau. Un rendez-vous pour les passionnés de culture US, les familles et les curieux qui n'avaient plus posé ses valises à Damazan depuis 2014. Au programme Show Stunt Harley Davidson, run de voiture américaine et moto club style, show bike club style, simulateur de wheeling et planche à burn, mais aussi des concerts, des expositions de voitures américaines et de moto club style, sans oublier le village d'exposants avec artisans, préparateurs, pièces et accessoires moto, mécaniciens moto, créateurs, mais aussi artistes, tatouages, piercings et châteaux gonflables pour les plus petits.
1: C'était l'info en Albret avec Aurélie Trévisan.

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1: Ce jeudi après-midi, en ce 10 septembre, c'est très agréable avec des températures de 25 à 26 degrés. Entre Condon, Valence sur Béise, 26 Castères, Verduzon, Géguin, Saint-Puis, 24 à Vic, à Eauz, à Cazobon et Barbotan. La Plume et la Montjoie, vous aurez 25 degrés en direction de Nérac, Mézin et Montcrabeau, 24 à 25 degrés, 25 à Mont-de-Marsan, 24 pour Tarbes. 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
1: Bonjour à tous, voici le programme sportif du week-end. Samedi 12 septembre, toutes les catégories filles et garçons. Journée d'accueil et d'initiation de 14h30 à 16h au stade municipal de Castéra-Verluzan. U11, entente. Journée d'accueil départementale à 10h30 au stade Jean-Jacques Fassayer. U13, les deux équipes. Journée d'accueil départementale à 10h30 à Vic-Fezensac. U15, entente. Castéra-Vic contre Val d'Arros à 15h à Vic. Senior, Coupe Occitanie. Castéra contre Cologne à 20h au stade municipal de Castéra-Verluzan.
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1: Bonjour à tous, voici le programme sportif du week-end. Samedi 12 septembre, toutes les catégories filles et garçons. 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
2: Un homme de 45 ans interpellé à Tarbes dans la nuit de lundi à mardi. Ce dernier a été signalé à la police par un passant qu'il a observé en train de jeter des paquets au-dessus du mur d'enceinte de la maison d'arrêt de la ville. Dans ses colis, la résine de cannabis ainsi que différents objets interdits. Un individu a rapidement interpellé et placé en garde à vue. Nouvel appel à la vigilance lancé par une commune des Hautes-Pyrénées. Et cette fois-ci, c'est à Campan que plusieurs cambriolages ou tentatives de cambriolage ont été signalés. Depuis quelques semaines, une recrudescence de ces faits est constatée. La municipalité invite chacun à faire preuve de vigilance. Elle rappelle également l'importance de bien sécuriser votre logement en fermant portes, volets et fenêtres si vous devez vous absenter ne serait-ce que quelques minutes. Le cinquième restaurant McDonald's du Gers est en train d'éclore à Condon. L'ouverture est programmée au 17 novembre prochain et pas moins de 25 postes devraient être créés à cette occasion. Pour celles et ceux qui sont intéressés, une réunion d'information collective préalable au recrutement sera organisée le 18 septembre prochain à 9h30 dans les locaux de l'agence France Travail de Condon. Nouvel accident grave sur les routes de la région avec une collision hier en début d'après-midi entre un camion et un utilitaire sur la commune de Montferrand-Savès dans le Gers. Si le conducteur du poids lourd, âgé de 78 ans, est sorti indemne de la collision, ce n'est pas le cas du conducteur du véhicule utilitaire qui a dû être désincarcéré. Il a été héliporté vers le centre hospitalier Purpan de Toulouse. Un mot de sport, de rugby avec le match avancé de la Pro D2 ce jeudi soir. Biarritz reçoit l'équipe de Colomiers à partir de 21h. Demain, Dax recevra Valence Roman. Toujours en rugby, du mouvement à l'aviron bayonnais avec tout d'abord un départ. Le troisième ligne Esteban Capila devrait rejoindre le stade toulousain à partir de la saison prochaine. Et puis, face à la blessure de Léo Colli, l'aviron devrait signer le demi de mêlée international portugais Sam Marques pour renforcer le groupe bayonnais.
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2: Amis actifs, bonjour. Et si l'échec n'était pas une fin en soi, mais les prémices d'un nouveau départ? Chaque chute vous montre ce qui mérite d'être ajusté. Ce n'est pas agréable, certes, mais c'est formateur. Commencez par changer votre état d'esprit. Modifiez votre regard sur les gens, sur les choses, sur la vie. Remplacez les mots « j'ai raté » par « j'ai appris ». Puis passez à l'action. Notez ce que vous auriez pu faire autrement et surtout, ce que vous ferez à l'avenir différemment. Rebondir, c'est aussi accepter de ne pas tout maîtriser, mais de se donner les moyens de se relever. Rappelez-vous que l'échec ne nous définit pas. Il révèle seulement que nous avons tenté quelque chose de suffisamment audacieux pour sortir de notre zone de confort. Oser échouer, c'est souvent le premier pas vers une réussite plus juste, plus alignée et bien plus puissante. Vous voilà désormais armés, chers auditeurs, pour faire de l'échec un levier de croissance. Belle journée à toutes et à tous et à très bientôt pour de nouvelles aventures pro.

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2: Nouvel accident grave sur les routes de la région avec une collision hier en début d'après-midi entre un camion et un utilitaire sur la commune de Montferrand-Savès dans le Gers. Si le conducteur du poids lourd âgé de 78 ans est sorti indemne de la collision, ce n'est pas le cas du conducteur du véhicule utilitaire qui a dû être désincarcéré. Il a été héliporté vers le centre hospitalier Purpan de Toulouse. Le cinquième restaurant McDonald's du Gers est en train d'éclore à Condon. L'ouverture est programmée au 17 novembre prochain et pas moins de 25 postes devraient être créés à cette occasion. Pour celles et ceux qui sont intéressés, une réunion d'information collective préalable au recrutement sera organisée le 18 septembre prochain à 9h30 dans les locaux de l'agence France Travail de Condon. Direction la case tribunal pour un individu interpellé dimanche dernier à Tarbes lors d'une intervention policière pour violence conjugale. Ce trentenaire n'a pas hésité à s'en prendre aux forces de l'ordre. Ce dernier a craché sur un agent avant d'en mordre un autre, selon le récit de nos confrères de la Nouvelle République des Pyrénées. Placé en garde à vue, il pourrait être jugé aujourd'hui pour violence sur personne dépositaire de l'autorité publique. Le coup de gueule de la FSU 65 dans les Hautes-Pyrénées. Le syndicat dénonce des conditions de travail dégradées, des difficultés liées à l'inclusion scolaire, à un manque de personnel médico-sociaux, ainsi que des salaires insuffisants. Une situation qui se complique d'année en année pour le syndicat, qui confirme participer au mouvement de grève nationale programmé le 29 septembre prochain. Un mot de sport, de rugby avec le match avancé de la Pro D2 ce jeudi soir. Biarritz reçoit l'équipe de Colomiers à partir de 21h. Demain, Dax recevra Valence Romand. Toujours en rugby, du mouvement à l'aviron bayonnais avec tout d'abord un départ. Le troisième ligne, Esteban Capilla, devrait rejoindre le stade toulousain à partir de la saison prochaine. Et puis, face à la blessure de Léo Colli, l'aviron devrait signer le demi de mêlée international portugais Sam Marques pour renforcer le groupe bayonnais.

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2: Nous sommes à Condon avec monsieur Jean-François Sabatier, maire de la ville, pour une action qui doit vous apporter autre chose que simplement de regarder que les rues sont en bon état ou pas.
3: Oui, une action symbolique, l'inauguration d'une nouvelle rue, la rue Joseph Arcas, ici même sur ce quartier de Taureau, de l'avenue de Taureau, route d'Auch. Beaucoup d'émotions parce que l'histoire de la famille Arcas et l'histoire de Joseph Arcas est intimement liée à l'histoire de notre ville et aussi intimement liée à mon histoire familiale où mon grand-père, Georges, connaissait extrêmement bien Joseph, mon père, Michel, ici présent, connaissait aussi extrêmement bien son fils Jacques. Ils ont travaillé de très nombreuses années ensemble et donc c'est d'autant plus symbolique que c'est la première rue que j'inaugure aujourd'hui, ce dimanche 6 septembre, ici même à Condon. Ça a été un long processus qui a été finalisé sous la précédente mandature, donc je tiens à remercier bien sûr la précédente équipe qui a acté le nom de cette rue. Maintenant est venu le temps de l'inauguration, le temps de retracer aussi cette histoire qui est liée au développement de la ville et un développement particulier, celle de la construction de l'usine de production d'eau potable ici même, route d'Auch à Condon, puisque cette usine qui a été construite à la fin des années 50 a été construite sur une parcelle de la famille Arcas.
2: Dans les cartons, est-ce que vous avez déjà une autre rue?
3: Alors il y a de nombreuses autres rues ont été renommées ces dernières années par la précédente municipalité. Donc, bien entendu, cette première inauguration en amènera d'autres.
2: Merci beaucoup, monsieur le maire, et bravo parce que c'était une très belle cérémonie.
3: Merci à vous.
2: C'était monsieur Jean-François Sabatier, maire de Condon, lors de l'inauguration de la rue Joseph Arcas.
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7: Voici les offres d'emploi de cette semaine en CDD. Moniteur éducateur à Condon, éducateur spécialisé en CDD à Condon, aide-soignant en CDD à Condon et médecin généraliste en CDD à Condon. Employé polyvalent en établissement hôtelier en CDD à Meignotosia, serveur en restauration en CDD à Valence-sur-Baïse, aide à domicile en CDD à Gondrin, menuisier ébéniste en CDD à Montréal-du-Gers, cuisinier en restauration collective en CDD à Castéra-Verduzan, auxiliaire de vie en CDD à Castéra-Verduzan. Professeur documentaliste en CDD à Lectour, agent d'entretien en CDD à Lectour, aide à domicile en CDD à Castelnau-d'Auzon-la-Barrère, auxiliaire ambulancier en CDD à Eauze, assistant administratif en CDD à Eauze et tractoriste viticole en CDD à Eauze, employé de conserverie en CDD à Sainte-Mère, agent d'entretien de nettoyage industriel en CDD à Florence, intervenant en activité physique adaptée en CDD à Florence et employé polyvalent en CDD à Florence, maçon en CDD à Montestruc-sur-Gers, psychologue en EHPAD en CDD à Gabaret, maître de maison en CDD à Ordan-la-Roque, plumeur de volaille en CDD à Épas, commis de cuisine en CDD à Manciette, aide-soignant en CDD à Saint-Clair, qualiticien DVI secteur aéronautique en CDD dans le Gers et tailleur de vigne en CDD dans le Gers.
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2: Nouvel accident grave sur les routes de la région avec une collision hier en début d'après-midi entre un camion et un utilitaire sur la commune de Montferrand-Savès dans le Gers. Si le conducteur du poids lourd âgé de 78 ans est sorti indemne de la collision, ce n'est pas le cas du conducteur du véhicule utilitaire qui a dû être désincarcéré. Il a été héliporté vers le centre hospitalier Purpan de Toulouse. Le cinquième restaurant McDonald's du Gers est en train d'éclore à Condon. L'ouverture est programmée au 17 novembre prochain et pas moins de 25 postes devraient être créés à cette occasion. Pour celles et ceux qui sont intéressés, une réunion d'information collective préalable au recrutement sera organisée le 18 septembre prochain à 9h30 dans les locaux de l'agence France Travail de Condon. 7 mois de prison assortis d'un sursis probatoire, verdict en début de semaine du tribunal de Pau qui a condamné l'agresseur d'un commerçant palois. Des faits survenus le 8 janvier dernier rue Cassin. Le prévenu était absent à l'audience pour un motif plutôt inquiétant. En proie à des troubles psychiatrique, il serait en rupture de soins et aurait disparu dans la nature. Des contraintes de circulation ce jeudi et ce vendredi dans le Val d'Azun. Dans le cadre du tournage de la mini-série La Meute pour France Télévisions, plusieurs séances de tournage sont prévues autour de la maison du parc national. La départementale 105 sera notamment fermée à la circulation jusqu'à demain 20h. Fermeture du parking du Miguelou jusqu'au parking du Plan d'Ast. Un mot de sport et de rugby avec le match avancé de la Pro D2 ce jeudi soir et le Biarritz Olympique qui reçoit sur Aguilera l'équipe de Colomiers. Coup d'envoi de la rencontre tout à l'heure à 21h. Demain, Dax recevra l'équipe de Valence Roman. Et puis toujours en rugby, du mouvement à l'aviron bayonnais. Le troisième ligne, Esteban Capilla, devrait rejoindre le stade toulousain à partir de la saison prochaine. Annonce faite hier matin par le joueur. Par ailleurs, face à la blessure de Léo Colli, le club basque devrait signer le demi de mêlée international portugais Sam Marques pour renforcer le groupe bayonnais.

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1: Après une très belle journée, on va avoir une soirée étoilée avec 18 degrés, températures qui vont redescendre au cours de la soirée entre 8 et 9 degrés. Demain vendredi 11 septembre, des températures à midi de 16 degrés à Valence-sur-Béise et l'après-midi sur la région, quelques nuages blancs entre 26 et 27 degrés pour les températures. Excellente soirée sur DFM.

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1: Bonjour à tous, voici le programme sportif du week-end. 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U13, les deux équipes, journée d'accueil départementale à 10h30 à Vic-Fezensac. U15, entente, Castéra-Vic contre Val d'Arros à 15h à Vic. Senior, Coupe Occitanie, Castéra contre Cologne à 20h au stade municipal de Castéra-Verluzan.
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2: On poursuit ce journal à Nérac. Ce samedi, le cinéma Le Margot accueille la 4e édition des Rencontres de Nérac. Au programme, 8 conférences organisées en partenariat avec l'Institut d'analyse et de prospective des tendances sociétales, économiques et managériales de Bordeaux. Et une grande question, à quoi ressembleront la France et le monde en 2035? Pour tenter d'y répondre, 7 experts universitaires vont présenter, chacun dans leur domaine, une synthèse des principaux rapports de prospectives internationaux, économie, société, démographie, climat, diversité, mais aussi intelligence artificielle. Sa place dans nos vies quotidiennes et les changements qu'elle entraîne dans l'enseignement supérieur seront au cœur des échanges. L'entrée est gratuite, mais attention, le nombre de places est limité. Inscription au 05 53 97 63 53. Le conseil municipal de rentrée de la Bardac n'a pas manqué de dossiers. Parmi eux, l'instauration de la taxe sur la vacance de locaux d'habitation. Elle remplace la taxe d'habitation sur les logements vacants. Elle s'élèvera à 30% de la valeur locative cadastrale du bien. Autre décision, la mise en place des procès-verbaux électroniques. Le policier municipal pourra ainsi verbaliser les infractions au code de la route, notamment celles liées au stationnement, mais aussi les infractions environnementales sur le territoire de la commune. Et puis à Xantrailles, le calvaire de l'église s'est refait une beauté. Une intervention menée par l'antenne départementale de l'association SOS Calvaire avec le soutien de la municipalité. Récemment, les bénévoles ont passé la journée au chevet du monument. Ils ont retiré la rouille, traité la croix métallique contre cette dernière, place ensuite à une couche de peinture de finition, au nettoyage du monument et à la réfection des joints du socle en pierre. On reste à Nérac avec une initiative pour l'emploi. Le 17 septembre, France Travail organise en effet une place de l'emploi de 13h30 à 17h, place du Foirail. L'occasion de rencontrer des professionnels, de faire le point sur son projet professionnel, d'améliorer sa candidature, de développer ses compétences ou bien encore de passer des entretiens. L'entrée est libre. Et puis à Damazan, c'est le retour du Custom Lake Festival les 12 et 13 septembre au lac du Moulineau. Un rendez-vous pour les passionnés de culture US, les familles et les curieux qui n'avaient plus posé ses valises à Damazan depuis 2014. Au programme, show stunt Harley Davidson, run de voiture américaine et moto club style, show bike club style, simulateur de wheeling et planche à burn, mais aussi des concerts, des expositions de voitures américaines et de moto club style, sans oublier le village d'exposants avec artisans, préparateurs, pièces et accessoires moto, mécaniciens moto, créateurs, mais aussi artistes, tatouages, piercings et châteaux gonflables pour les plus petits.
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1: Après une très belle journée, on va avoir une soirée étoilée avec 18 degrés, températures qui vont redescendre au cours de la soirée entre 8 et 9 degrés. Demain vendredi 11 septembre, des températures à midi de 16 degrés à Valence-sur-Bèze et l'après-midi sur la région, quelques nuages blancs entre 26 et 27 degrés pour les températures. Excellente soirée sur DFM.

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1: Bonjour à tous. Voici le programme sportif du week-end. Samedi 12 septembre, toutes les catégories filles et garçons. Journée d'accueil et d'initiation de 14h30 à 16h au stade municipal de Castéra-Verluzan. 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U13, les deux équipes. Journée d'accueil départementale à 10h30 à Vic-Fezensac. 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Castéra contre Cologne à 20h au stade municipal de Castéra-Verluzan.
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1: Bonjour à tous. Voici le programme sportif du week-end. 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U13, les deux équipes, journée d'accueil départementale à 10h30 à Vic-Fezensac. 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Castéra contre Cologne à 20h au stade municipal de Castéra-Verluzan.
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9: Et si le vrai partage, l'hospitalité, la convivialité et le bonheur simple, c'était de partager un cornet de frites? La Petite Pierre vous embarque pour un road frites follement barré venu tout droit du Nord. Avec la compagnie Bonjour Désordre pour son spectacle Friterie Mon Ami, jeudi 17 septembre, 19h à Ordan-la-Roque. Alors, venez nombreux, préparez-vous à peler des patates. Théâtre de rue, à partir de 12 ans, 1h30, en extérieur, repli, si pluie. Participation libre est nécessaire.
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1: Bonjour à tous, voici le programme sportif du week-end. 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U13, les deux équipes, journée d'accueil départementale à 10h30 à Vic-Fezensac. U15, entente, Castéra-Vic contre Val d'Arros à 15h à Vic. Senior, Coupe Occitanie, Castéra contre Cologne à 20h au stade municipal de Castéra-Verluzan.
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0: Bonsoir à tous. Plus d'un quart des Français se déclarent en situation de précarité. Résultat du dernier baromètre du Secours Populaire. En cause, l'inflation et la hausse des prix de l'énergie, notamment des carburants. La réunion à Bercy entre les distributeurs et le ministère de l'économie n'a rien donné hier. Jacques Vaïs est le président de la branche carburant de la Fédération Nationale de l'Automobile, représentant 5000 stations indépendantes. Et pour lui, c'est clair, il faut baisser la fiscalité.
1: De surtaxer la mobilité comme c'est fait actuellement, c'est plomber la croissance. Voilà. Baisser la fiscalité, c'est, je pense, rendre du pouvoir d'achat aux Français. Il faut savoir que nous, sur un litre de carburant, nous gagnons 5 centimes bruts. C'est-à-dire, sur 40 litres, nous gagnons 2 euros bruts, le prix d'un café à Paris. Il faut savoir que le carburant a une fiscalité à hauteur de 65% en France. 65% de taxes sur un litre de carburant. Il faudrait qu'ils suppriment la taxe CO2, 18 centimes par litre, et il faudrait qu'ils abaissent la fiscalité de moitié, au moins qu'on puisse s'en sortir.
0: La porte-parole du gouvernement, Maud Bréjon, assure ne pas laisser tomber les entreprises les plus touchées. Elle rappelle que l'aide grand rouleur est toujours disponible pour les particuliers. En parallèle, une nouvelle augmentation pour le gaz. Le prix de référence va augmenter de 6,3% au 1er octobre. La faute à l'augmentation des prix sur les marchés de gros sous pression du conflit au Moyen-Orient. Le ministre de l'Éducation, Édouard Geffrey, déplore des faits d'une extrême gravité. Un homme passe devant la justice aujourd'hui après avoir, la semaine dernière, menacé de décapiter une enseignante près de Toulouse. L'institutrice avait puni son fils pour son comportement. Sous le choc, elle est en arrêt de travail pour plusieurs semaines. Et puis le foot avec la suite et la fin de la première journée de la Ligue des Champions ce soir. Après Lille et le PSG, c'est Lens qui entre en piste. Les Lensois jouent en République tchèque face au Slavia Prague. Coup d'envoi de la rencontre 21h. Voilà pour l'essentiel de l'actualité. Passez une excellente soirée.
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1: Après une très belle journée, on va avoir une soirée étoilée avec 18 degrés, températures qui vont redescendre au cours de la soirée entre 8 et 9 degrés. Demain vendredi 11 septembre, des températures à midi de 16 degrés à Valence-sur-Bèze et l'après-midi sur la région, quelques nuages blancs entre 26 et 27 degrés pour les températures. Excellente soirée sur DFM.
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2: Bonjour à tous, voici le programme sportif du week-end. Samedi 12 septembre, toutes les catégories filles et garçons. Journée d'accueil et d'initiation de 14h30 à 16h au stade municipal de Castéra-Verluzan. U11, entente, journée d'accueil départementale à 10h30 au stade Jean-Jacques Flassayère. U13, les deux équipes, journée d'accueil départementale à 10h30 à Vic-Fezensac. U15, entente, Castéra-Vic contre Val-d'Arros à 15h à Vic. Senior, Coupe Occitanie, Castéra contre Cologne à 20h au stade municipal de Castéra-Verduzan.
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2: DFM 930, nous sommes à Vic Fezensac. Pentecôte à Vic, c'est le rendez-vous ce soir avec Pascal Lamotte, de l'Assemblée Générale. Une Assemblée Générale où évidemment on fait le bilan de tout. Financier, mais aussi du monde qu'il y a eu l'an dernier. Ça s'était très bien passé.
3: Extrêmement bien passé. Avec encore un record d'entrée. Bon, bien sûr, pas des milliers d'entrées en bus, mais quelques centaines. Et ça fait toujours plaisir. Puis, vu que le temps était de la partie, vraiment extraordinaire, ça s'est vraiment très très bien passé.
2: Vous avez vu des points sur lesquels vous dites tiens, cette année, on va essayer d'améliorer ça.
3: Il y a des choses à améliorer, ouais. Le point le plus critique, ça sera le défilé burlesque à vraiment retravailler comme il faut.
2: Pour quelle raison?
3: Parce qu'il y avait moins de gens déguisés, moins de burlesquois. Et, bon, c'était sympa parce qu'il y avait, des fanfares, il y avait la batuka d'Africa Vic, il y avait un bagade de Toulousain qui faisait vraiment un chouette défilé, mais il manquait de gens déguisés.
2: Vous avez aussi changé la façon de comptabiliser les fameuses marinières. Ça, c'est un bon point.
3: Un très bon point, puisqu'on a battu allègrement le record et on le rebattra l'an prochain. Mais ouais, voilà, on a fait partir de plusieurs points des gens avec des compteurs et des tampons. Et vraiment, en le faisant très honnêtement, ça s'est très très bien passé.
2: Alors, au cours de cette Assemblée Générale, quelles seront les annonces?
3: Le bilan moral et le bilan financier. Et après, voilà, ce sera tout. Il n'y aura pas d'annonce spéciale ce soir encore.
2: Dans le bilan financier, vous dites il faut qu'on trouve des partenaires privés. Donc, comment on fait pour rejoindre l'association pour Côte à Vic?
3: Ils peuvent nous contacter ou nous, on contacte toutes les entreprises possibles. Et voilà, on a plein de gens qui circulent, qui cherchent des partenaires privés. Et oui, ça va être vraiment le cheval de bataille cette année parce qu'on a fini quand même à moins de 19 000 et quelques euros. Donc l'an prochain, il ne faut pas que ça se reproduise comme ça.
2: Justement, c'est vrai que l'année prochaine, c'est assez rare. Les deux week-ends vont se suivre. On rappelle le week-end de Pentecôte à Vic.
3: Du 13 au 15 mai.
2: Avec sûrement des retrouvailles dans l'hiver pour présenter l'affiche.
3: Bien sûr, présenter l'affiche et les programmes. On va annoncer assez vite, dès qu'on aura signé des groupes, et aller au plus vite pour que les gens puissent se prévoir le week-end. Merci Jean-Pierre.

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1: Préparateur drive à Condon, ouvrier agroalimentaire en CDI à Condon, garde d'enfants à domicile en CDI à Condon et conducteur de silos de céréales en CDI à Condon. 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Vendeur en boulangerie-pâtisserie en CDI à Vic-Fezensac, mécanicien en CDI à Vic-Fezensac, conducteur PL en CDI à Castelnau-d'Auzan, La Barrère, dépanneur frigoriste ou chauffagiste en CDI à Jéguin, pâtissier en CDI à Eauz, géomètre topographe en CDI à Stafford, assistant à achat projet en CDI à Florence, équipier polyvalent de restauration rapide en CDI à Florence et technicien d'entretien de maintenance des bâtiments en CDI à Florence, auxiliaire de vie sociale en CDI à Roquebrune, commercial sédentaire en CDI à Montestruc-sur-Gers, mécanicien automobile en CDI à Gabaret, silotier en CDI 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
2: Nouvel accident grave sur les routes de la région avec une collision hier en début d'après-midi entre un camion et un utilitaire sur la commune de Montferrand-Savès dans le Gers. Si le conducteur du poids lourd âgé de 78 ans est sorti indemne de la collision, ce n'est pas le cas du conducteur du véhicule utilitaire qui a dû être désincarcéré. Il a été héliporté vers le centre hospitalier Purpan de Toulouse. Le cinquième restaurant McDonald's du Gers est en train d'éclore à Condon. L'ouverture est programmée au 17 novembre prochain et pas moins de 25 postes devraient être créés à cette occasion. Pour celles et ceux qui sont intéressés, une réunion d'information collective préalable au recrutement sera organisée le 18 septembre prochain à 9h30 dans les locaux de l'agence France Travail de Condon. 7 mois de prison assortis d'un sursis probatoire, verdict en début de semaine du tribunal de Pau qui a condamné l'agresseur d'un commerçant palois. Des faits survenus le 8 janvier dernier rue Cassin. Le prévenu était absent à l'audience pour un motif plutôt inquiétant. En proie à des troubles psychiatrique, il serait en rupture de soins et aurait disparu dans la nature. Des contraintes de circulation ce jeudi et ce vendredi dans le Val d'Azun. Dans le cadre du tournage de la mini-série La Meute pour France Télévisions, plusieurs séances de tournage sont prévues autour de la maison du parc national. La départementale 105 sera notamment fermée à la circulation jusqu'à demain 20h. Fermeture du parking du Miguelou jusqu'au parking du Plan d'Ast. Un mot de sport et de rugby avec le match avancé de la Pro D2 ce jeudi soir et le Biarritz Olympique qui reçoit sur Aguilera l'équipe de Colomiers. Coup d'envoi de la rencontre tout à l'heure à 21h. Demain, Dax recevra l'équipe de Valence Roman. Et puis toujours en rugby, du mouvement à l'aviron bayonnais. Le troisième ligne, Esteban Capilla, devrait rejoindre le stade toulousain à partir de la saison prochaine. Annonce faite hier matin par le joueur. Par ailleurs, face à la blessure de Léo Colli, le club basque devrait signer le demi de mêlée international portugais Sam Marques pour renforcer le groupe bayonnais.

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1: Après une très belle journée, on va avoir une soirée étoilée avec 18 degrés, températures qui vont redescendre au cours de la soirée entre 8 et 9 degrés. Demain vendredi 11 septembre, des températures à midi de 16 degrés à Valence-sur-Bèze et l'après-midi sur la région, quelques nuages blancs entre 26 et 27 degrés pour les températures. Excellente soirée sur DFM.
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2: Bonjour à tous, voici le programme sportif du week-end. Samedi 12 septembre, toutes les catégories filles et garçons. 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
2: Bonjour à tous, voici le programme sportif du week-end. 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

0: Bonsoir à tous. Plus d'un quart des Français se déclarent en situation de précarité. Résultat du dernier baromètre du Secours Populaire. En cause, l'inflation et la hausse des prix de l'énergie, notamment des carburants. La réunion à Bercy entre les distributeurs et le ministère de l'économie n'a rien donné hier. Jacques Vaïs est le président de la branche carburant de la Fédération Nationale de l'Automobile, représentant 5000 stations indépendantes. Et pour lui, c'est clair, il faut baisser la fiscalité.
1: De surtaxer la mobilité comme c'est fait actuellement, c'est plomber la croissance. Voilà. Baisser la fiscalité, c'est, je pense, rendre du pouvoir d'achat aux Français. Il faut savoir que nous, sur un litre de carburant, nous gagnons 5 centimes bruts. C'est-à-dire, sur 40 litres, nous gagnons 2 euros bruts, le prix d'un café à Paris. Il faut savoir que le carburant a une fiscalité à hauteur de 65% en France. 65% de taxes sur un litre de carburant. Il faudrait qu'ils suppriment la taxe CO2, 18 centimes par litre, et il faudrait qu'ils abaissent la fiscalité de moitié, au moins qu'on puisse s'en sortir.
0: La porte-parole du gouvernement, Maud Bréjon, assure ne pas laisser tomber les entreprises les plus touchées. Elle rappelle que l'aide grand rouleur est toujours disponible pour les particuliers. En parallèle, une nouvelle augmentation pour le gaz. Le prix de référence va augmenter de 6,3% au 1er octobre. La faute à l'augmentation des prix sur les marchés de gros sous pression du conflit au Moyen-Orient. Le ministre de l'Éducation, Édouard Geffrey, déplore des faits d'une extrême gravité. Un homme passe devant la justice aujourd'hui après avoir, la semaine dernière, menacé de décapiter une enseignante près de Toulouse. L'institutrice avait puni son fils pour son comportement. Sous le choc, elle est en arrêt de travail pour plusieurs semaines. Et puis le foot avec la suite et la fin de la première journée de la Ligue des Champions ce soir. Après Lille et le PSG, c'est Lens qui entre en piste. Les Lensois jouent en République tchèque face au Slavia Prague. Coup d'envoi de la rencontre 21h. Voilà pour l'essentiel de l'actualité. Passez une excellente soirée.
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0: La météo.
1: Après une très belle journée, on va avoir une soirée étoilée avec 18 degrés, températures qui vont redescendre au cours de la soirée entre 8 et 9 degrés. Demain vendredi 11 septembre, des températures à midi de 16 degrés à Valence-sur-Bèze et l'après-midi sur la région, quelques nuages blancs entre 26 et 27 degrés pour les températures. Excellente soirée sur DFM.

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3: Nous sommes à Condon avec monsieur Jean-François Sabatier, maire de la ville, pour une action qui doit vous apporter autre chose que simplement de regarder que les rues sont en bon état ou pas.
4: Oui, une action symbolique. L'inauguration d'une nouvelle rue, la rue Joseph Arcas, ici même, sur ce quartier de Taureau, de l'avenue de Taureau, route d'Auch. Beaucoup d'émotion parce que l'histoire de la famille Arcas et l'histoire de Joseph Arcas est intimement liée à l'histoire de notre ville et aussi intimement liée à l'histoire, à mon histoire familiale où mon grand-père, Georges, connaissait extrêmement bien Joseph, mon père, Michel, ici présent, connaissait aussi extrêmement bien son fils Jacques. Ils ont travaillé de très nombreuses années ensemble et donc c'est d'autant plus symbolique que c'est la première rue que j'inaugure aujourd'hui, ce dimanche 6 septembre, ici même à Condon. Ça a été un long processus qui a été finalisé sous la précédente mandature, donc je tiens à remercier bien sûr la précédente équipe qui a acté le nom de cette rue. Maintenant est venu le temps de l'inauguration, le temps de retracer aussi cette histoire qui est liée au développement de la ville et un développement particulier, celle de la construction de l'usine de production d'eau potable ici même, route d'Auch à Condon, puisque cette usine qui a été construite à la fin des années 50 a été construite sur une parcelle de la famille Arcas.
3: Dans les cartons, est-ce que vous avez déjà une autre rue?
4: Alors il y a de nombreuses autres rues ont été renommées ces dernières années par la précédente municipalité. Donc, bien entendu, cette première inauguration en amènera d'autres.
3: Merci beaucoup, monsieur le maire, et bravo parce que c'était une très belle cérémonie.
4: Merci à vous.
3: C'était monsieur Jean-François Sabatier, maire de Condon, lors de l'inauguration de la rue Joseph Arcas.

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1: Après une très belle journée, on va avoir une soirée étoilée avec 18 degrés, températures qui vont redescendre au cours de la soirée entre 8 et 9 degrés. Demain vendredi 11 septembre, des températures à midi de 16 degrés à Valence-sur-Bèze et l'après-midi sur la région, quelques nuages blancs entre 26 et 27 degrés pour les températures. Excellente soirée sur DFM.

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1: 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Journée d'accueil et d'initiation de 14h30 à 16h au stade municipal de Castéra-Verluzan. U11, entente, journée d'accueil départementale à 10h30 au stade Jean-Jacques Flasseyer. 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

0: Bonsoir à tous. Plus d'un quart des Français se déclarent en situation de précarité. Résultat du dernier baromètre du Secours Populaire. En cause, l'inflation et la hausse des prix de l'énergie, notamment des carburants. La réunion à Bercy entre les distributeurs et le ministère de l'économie n'a rien donné hier. Jacques Vaïs est le président de la branche carburant de la Fédération Nationale de l'Automobile, représentant 5000 stations indépendantes. Et pour lui, c'est clair, il faut baisser la fiscalité.
1: De surtaxer la mobilité comme c'est fait actuellement, c'est plomber la croissance. Voilà. Baisser la fiscalité, c'est, je pense, rendre du pouvoir d'achat aux Français. Il faut savoir que nous, sur un litre de carburant, nous gagnons 5 centimes bruts. C'est-à-dire, sur 40 litres, nous gagnons 2 euros bruts, le prix d'un café à Paris. Il faut savoir que le carburant a une fiscalité à hauteur de 65% en France. 65% de taxes sur un litre de carburant. Il faudrait qu'ils suppriment la taxe CO2, 18 centimes par litre, et il faudrait qu'ils abaissent la fiscalité de moitié, au moins qu'on puisse s'en sortir.
0: La porte-parole du gouvernement, Maud Bréjon, assure ne pas laisser tomber les entreprises les plus touchées. Elle rappelle que l'aide grand rouleur est toujours disponible pour les particuliers. En parallèle, une nouvelle augmentation pour le gaz. Le prix de référence va augmenter de 6,3% au 1er octobre. La faute à l'augmentation des prix sur les marchés de gros sous pression du conflit au Moyen-Orient. Le ministre de l'Éducation, Édouard Geffrey, déplore des faits d'une extrême gravité. Un homme passe devant la justice aujourd'hui après avoir, la semaine dernière, menacé de décapiter une enseignante près de Toulouse. L'institutrice avait puni son fils pour son comportement. Sous le choc, elle est en arrêt de travail pour plusieurs semaines. Et puis le foot avec la suite et la fin de la première journée de la Ligue des Champions ce soir. Après Lille et le PSG, c'est Lens qui entre en piste. Les Lensois jouent en République tchèque face au Slavia Prague. Coup d'envoi de la rencontre 21h. Voilà pour l'essentiel de l'actualité. Passez une excellente soirée.
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1: Après une très belle journée, on va avoir une soirée étoilée avec 18 degrés, températures qui vont redescendre au cours de la soirée entre 8 et 9 degrés. Demain vendredi 11 septembre, des températures à midi de 16 degrés à Valence-sur-Bèze et l'après-midi sur la région, quelques nuages blancs entre 26 et 27 degrés pour les températures. Excellente soirée sur DFM.

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1: Bonjour à tous. Voici le programme sportif du week-end. 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U13, les deux équipes. Journée d'accueil départementale à 10h30 à Vic-Fezensac. 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
2: Nouvel accident grave sur les routes de la région avec une collision hier en début d'après-midi entre un camion et un utilitaire sur la commune de Montferrand-Savès dans le Gers. Si le conducteur du poids lourd âgé de 78 ans est sorti indemne de la collision, ce n'est pas le cas du conducteur du véhicule utilitaire qui a dû être désincarcéré. Il a été héliporté vers le centre hospitalier Purpan de Toulouse. Le cinquième restaurant McDonald's du Gers est en train d'éclore à Condon. L'ouverture est programmée au 17 novembre prochain et pas moins de 25 postes devraient être créés à cette occasion. Pour celles et ceux qui sont intéressés, une réunion d'information collective préalable au recrutement sera organisée le 18 septembre prochain à 9h30 dans les locaux de l'agence France Travail de Condon. 7 mois de prison assortis d'un sursis probatoire, verdict en début de semaine du tribunal de Pau qui a condamné l'agresseur d'un commerçant palois. Des faits survenus le 8 janvier dernier rue Cassin. Le prévenu était absent à l'audience pour un motif plutôt inquiétant. En proie à des troubles psychiatrique, il serait en rupture de soins et aurait disparu dans la nature. Des contraintes de circulation ce jeudi et ce vendredi dans le Val d'Azun, dans le cadre du tournage de la mini-série La Meute pour France Télévisions. Plusieurs séances de tournage sont prévues autour de la maison du parc national. La départementale 105 sera notamment fermée à la circulation jusqu'à demain 20h. Fermeture du parking du Miguelou jusqu'au parking du Plan d'Ast. Un mot de sport et de rugby avec le match avancé de la Pro D2 ce jeudi soir et le Biarritz Olympique qui reçoit sur Aguilera l'équipe de Colomiers. Coup d'envoi de la rencontre tout à l'heure à 21h. Demain, Dax recevra l'équipe de Valence Romain. Et puis toujours en rugby, du mouvement à l'aviron bayonnais. Le troisième ligne, Esteban Capilla, devrait rejoindre le stade toulousain à partir de la saison prochaine. Annonce faite hier matin par le joueur. Par ailleurs, face à la blessure de Léo Colli, le club basque devrait signer le demi de mêlée international portugais Sam Marques pour renforcer le groupe bayonnais.
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1: Après une très belle journée, on va avoir une soirée étoilée avec 18 degrés, températures qui vont redescendre au cours de la soirée entre 8 et 9 degrés. Demain vendredi 11 septembre, des températures à midi de 16 degrés à Valence-sur-Bèze et l'après-midi sur la région, quelques nuages blancs entre 26 et 27 degrés pour les températures. Excellente soirée sur DFM.

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1: Bonjour à tous, voici le programme sportif du week-end. Samedi 12 septembre, toutes les catégories filles et garçons. 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U11, entente. Journée d'accueil départementale à 10h30 au stade Jean-Jacques Flassayer. U13, les deux équipes. Journée d'accueil départementale à 10h30 à Vic-Fezensac. 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